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0: Hop, hop, hop.
1: Bonjour madame. Un ticket, un titre de transport.
0: Non, j'ai rien sur moi là.
1: T'as rien sur vous?
0: C'est pas vrai, je sais
1: pas. Ça sent bizarre là.
0: Non, je vois pas de quoi tu veux parler.
2: L'odeur ira 150 en plus, je pense. On la met sur la même note, hein?
1: Eh ben voilà, c'est une bonne matinée tout ça.

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1: Hello à vous, chers auditeurs, et bienvenue dans cette nouvelle Matraque Bien-Aimée. Aujourd'hui, alors que nos températures baissent enfin un petit peu en ce mois de novembre déjà bien entamé, je vous propose de nous réchauffer le corps à travers la chanson Burn You de Null. Null est un groupe de trois anciens et anciennes membres issus de différents punk bands de Los Angeles qui se rassemblent pour créer, selon leurs termes, un super groupe d'heavy techno. Si vous vous attendiez à une ambiance musicale chill devant un feu de cheminée, je vous arrête tout de suite. La track d'aujourd'hui n'explore pas des thèmes qui sentent la pomme et la cannelle, mais plutôt la désillusion, la colère contenue en soi et la libération personnelle. Le morceau, porté par des voix puissantes et énervées, exprime le rejet des liens toxiques et une volonté de brûler ce qui bride les individus, tant sur le plan émotionnel que social. Le ton se veut cathartique et est accentué d'instruments abrasifs, tels que des guitares saturées, des percussions métalliques et des voix hachées. Burn You, c'est reprendre le contrôle sur ce qui nous enchaîne, c'est littéralement se purifier par le feu. Alors si vous êtes prêts et prêtes, c'est parti pour le décoiffage et la renaissance de vos âmes. Voici Burn You de Null sur Prune 92 FM. À très vite !

0: Bonjour à toutes et tous, bienvenue sur Prune 92 FM, dans l'émission Access, tous les troisièmes jeudis de chaque mois, avec Anthony et Alice au micro et Léo à la technique. Access, c'est l'émission inclusive qui propose aux responsables de lieux, d'associations, lieux sportifs ou culturels, de présenter les événements qu'ils proposent, les événements accessibles qu'ils proposent pour les personnes en ce handicap et aussi qui sont inclusifs. Alors aujourd'hui, notre invité est Vincent Ruffel, président de l'association L'Île aux Familles. Bonjour Vincent.
1: Bonjour.
0: Alors donc Vincent, tu nous présenteras donc l'association L'Île aux Familles et surtout on t'a invité aujourd'hui pour que tu nous parles des balades accessibles et conviviales qui ont lieu du 15 juin au 15 septembre prochain. Après l'interview de Vincent Ruffel, Alice nous parlera de maternité avec sa chronique sur une visite qu'elle a faite au chronographe. Alice, bonjour.
2: Bonjour Anthony, bonjour à tous et toutes.
0: Alors pour donner un avant-goût aux éditeurs auditrices, dis-nous un petit peu de quoi parlera ta chronique sur la maternité là, au niveau du chronographe.
2: Ta fresque, Tony, en fait, ça va être sur comment était de tout temps pensée la maternité quand on va de la conception de l'enfant jusqu'à l'enfant tout petit, le bébé, et voilà, je t'en dirai plus tout à l'heure.
0: Alors, plus d'infos sur ce sujet après notre interview. Alors Vincent, merci d'être avec nous. Donc, tu es président de l'association L'Île aux Familles. Peux-tu nous dire en quoi ça consiste d'être président à L'Île aux Familles ?
1: Ben, d'une part, merci de m'inviter à cette émission. En quoi ça consiste ? Ben, c'est l'association L'Île aux Familles. Donc, on est situé au niveau du carrousel des Monts de Marins. On a deux conteneurs qui nous servent. Un qui nous sert de bureau pour tout ce qui est administratif et qui nous sert pour stocker nos vélos. Donc nous, on propose avec notre flotte de vélos des balades pour toutes et tous, quel que soit le handicap. On a des vélos adaptés pour que chacun retrouve la sensation, ait la sensation de la pratique cycliste, notamment en agglomération. Et depuis trois ans où j'ai repris l'association, enfin la présidence, modestement, donc on propose des balades pour toutes et tous. Et cette année, on a lancé une nouvelle balade dans le centre-ville de Nantes avec un vélo-taxi. Donc un vélo qui est vraiment adapté pour tout type de handicap et qui nous fait découvrir la ville avec ses principaux monuments historiques, qui nous fait découvrir les principales œuvres du circuit du voyage à Nantes pour que toutes et tous puissent

0: puisse avoir l'impression et le sentiment de liberté que procure la pratique cycliste en agglomération.
1: Ah oui, donc on en parlera plus en détail tout à l'heure dans le courant de l'émission. Alors, à l'île aux familles, il y a des vélos adaptés, tu nous dis tout de suite. Peux-tu nous présenter ces vélos et les adaptations qu'il y a sur ces vélos pour qu'ils soient adaptés?
0: Alors notamment, on a un tandem couché. Enfin, le ou la passagère à l'avant est assise, elle est installée et en sécurité. Là où la pilote est à l'arrière, et ce vélo-là permet à toutes et tous, enfin, à la personne qui est à l'avant, en fait, de ressentir la sensation de la pratique cycliste, en ayant vraiment le sentiment de liberté et en vivant vraiment la balade comme si elle était, comme si elle pédalait, quoi.
1: Ah oui, parce qu'elle pédale pas, elle pédale pas vraiment, ou si quand même la personne qui est derrière qui a ce handicap.
0: Alors, elle a la possibilité de pédaler. Il y a une petite manipulation à faire au niveau du cadre du vélo, et la personne, si elle a un handicap au niveau des jambes, bon, elle pourra pas pédaler, mais les pieds seront attachés et elle aura l'impression de faire du vélo, quoi.
1: Et il n'y a pas de système au niveau des mains, autrement, j'avais vu ça, je crois que c'est des handbikes, là où on pouvait pédaler avec ses mains. Est-ce que vous avez ces dispositifs-là?
0: Alors, nous, on n'a pas, ça s'appelle des handbikes, donc effectivement, où le pédalier est adapté pour les personnes qui ont un handicap au niveau des jambes. Et en fait, à pédale, il y a un mécanisme pour que les personnes puissent activer les roues avec les bras et les mains, quoi. Mais ça, ça fait partie des vélos qu'on a pour ambition et d'acheter à court ou moyen terme. Mais c'est vrai que c'est assez demandé. Et les personnes sont, enfin, encore une fois, se sentent vraiment libres de se balader en vélo dans le centre-ville de Nantes, notamment.
1: Et les activités de l'île aux familles sont-elles réservées uniquement aux personnes en situation de handicap, ou des fois ça arrive qu'il y ait des activités où il n'y a pas forcément de personnes en situation de handicap, où il n'y en a que quelques-unes?
0: Alors, les balades qu'on propose avec nos vélos adaptés, elles sont réservées aux personnes à mobilité réduite. Seniors, personnes en situation de handicap, familles avec jeunes enfants, enfin, voilà. Mais sinon, on a une flotte de vélos, qui ne sont pas forcément des vélos adaptés, mais qu'on propose à la location et aux gens qui veulent découvrir Nantes et qui sont valides, ou qui veulent accompagner des personnes en situation de handicap. Mais on s'adapte vraiment aux populations vers lesquelles, enfin, qui nous expriment leurs besoins et leur envie de pratique cycliste, quoi. Nous, on a la chance d'avoir un salarié, Pierre, qui l'homme à tout faire de l'association. Et quand il y a des personnes qui sont orientées ou qui viennent vers nous, sachant qu'on on est axé au niveau de la pratique cycliste pour tout le monde, ben on s'adapte à leurs besoins, à leurs envies, à leurs souhaits, quoi. On en parlera peut-être un peu plus longuement dans l'interview, mais nous on a toute une palette de vélos, toute une palette de possibilités par rapport aux balades qui sont possibles dans Nantes. Donc on est adaptable aux besoins des personnes qui viennent vers nous.
1: Et dans un document que tu m'as envoyé, Vincent, il y a une chose qui m'a super intrigué, c'était la possibilité de faire du vélo sur son fauteuil roulant. Comment ça fonctionne, ça?
0: Alors, il y a des vélos où... je ne sais pas de quel équipement tu parles, mais alors, quand on est en fauteuil, donc, il est possible d'avoir des vélos avec une sorte de plateforme. Et donc, on monte le vélo sur la plateforme, il y a un ou une pilote à l'arrière qui va faire avancer le vélo.
1: Et c'est avec son propre fauteuil ou c'est des fauteuils spécifiques?
0: Non, c'est n'importe quel fauteuil.
1: Avec notre propre fauteuil, mais... Et du coup, est-ce que c'est pour aller dans un court trajet, ou ça peut être aussi dans la rue pour aller se promener
0: Alors, avec ce type de vélo, on ne va pas faire des balades de plusieurs heures. C'est pour faire des petites balades, une demi-heure, trois quarts d'heure maximum. Et sinon, il y a des équipements aussi pour les personnes qui sont en fauteuil, où il y a une troisième roue qui est adaptable à l'avant du vélo Et là, c'est la personne qui est dans le fauteuil qui conduit le vélo. Il n'y a pas de pilote à l'arrière ou à l'avant. C'est vraiment la personne qui m'autorise en fait son vélo, quoi. Son fauteuil, pardon. Et donc il y a un guidon qui est rattaché à la troisième roue qui est à l'avant. Et donc la personne peut l'autonomie du vélo un peu. C'est comme c'est un fauteuil électrique avec un guidon, quoi.
1: Mais elle peut pas pédaler, par contre, si.
0: Ah non.
1: C'est juste
0: une troisième roue motorisée, quoi.
1: Oui, voilà. C'est une troisième roue motorisée qui
0: s'attache à l'avant.
1: C'est d'accord. Alors, à l'île aux familles, j'ai lu aussi que vous faisiez des sensibilisations au vélo. Ces sensibilisations, en quoi ça consiste et pour qui ces sensibilisations?
0: Alors, les sensibilisations, c'est pour toutes celles et tous ceux qui veulent. Comment dire? Se réapproprier la pratique cycliste en agglomération. On se rend compte qu'il y a des personnes qui n'ont pas fait de vélo depuis un certain nombre d'années. Qui se disent pour me déplacer en vélo, j'ai pas la forme physique, qui se mettent des freins psychologiques. Et nous, on intervient notamment dans des EHPAD ou dans des écoles, surtout dans des maisons de retraite, pour faire tomber ces barrières-là, des freins que se mettent les gens eux-mêmes, pour se dire non, le vélo, c'est plus pour moi, en fait. Alors que avec tous les équipements qui existent aujourd'hui, on se rend compte que vraiment, personne n'exclut la pratique cycliste, quel que soit son âge, quel que soit son type de handicap. On a des vélos adaptés pour tout le monde. Et ça, il y a aussi un travail de pédagogie à faire vis-à-vis de ces populations qui s'excluent. Alors évidemment, il y a des personnes qui ont des handicaps physiques... ou psychologiques, mais aussi il y a des freins, des barrières que les gens se mettent eux-mêmes, quoi, sans parce qu'ils ont des a priori sur la pratique cycliste, il faut être en super forme, il faut être super endurant pour faire du vélo, alors que non, pas du tout.
1: Oui, en fait, toute personne, quelle que soit sa forme physique, quel que soit son handicap, elle peut, du coup, si elle a envie de faire du vélo avec vous, du coup, elle vous contacte, et du coup, il y aura sûrement, sûrement un moyen pour qu'elle puisse, du coup, utiliser le vélo, voire tester ce que c'est.
0: Ouais, ouais. L'idée, c'est de retrouver, de redonner aux gens l'envie de faire du vélo et de le démocratiser auprès de toutes et tous, quoi. De se dire que on a cette... Parce que moi qui suis un passionné de vélo, quand on roule en transport en commun ou en voiture, on n'a pas du tout évidemment les mêmes sensations que quand on est en vélo. Et on a plus un sentiment de liberté, il y a les cinq sens qui sont activés, alors qu'en voiture ou en transport en commun, on est juste transporté, quoi.
1: On va faire une pause musicale et on va se retrouver juste après pour parler particulièrement justement des balades conviviales et accessibles que tu proposes avec l'île aux familles du 15 juin au 15 septembre. Alors Léo, qu'est-ce qu'on écoute comme musique ?
2: On va écouter Soleil de Naïka.
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1: Si vous venez de nous rejoindre, vous êtes toujours dans l'émission Access sur Prune, avec notre invité Vincent Ruffel de l'association Lille aux Familles. Alors Vincent, du 15 juin au 15 septembre avec Lille aux Familles, tu proposes des balades conviviales et accessibles à vélo. Peux-tu nous présenter ces balades ?
2: Alors les balades du centre-ville qu'on lance cette année, c'est un peu notre nouveauté annuelle. Donc on a acheté un nouveau vélo là, il y a maintenant 2 mois. C'est un vélo taxi en fait. C'est un vélo où il y a deux passagères à l'avant et un pilote ou une pilote à l'arrière.
1: Et les passagers, c'est des personnes forcément en situation de handicap ou ça peut être des personnes valides ?
2: Alors ça peut être des personnes valides. Maintenant, encore une fois, nous, ce qu'on veut, c'est donner un sens à l'orientation de l'association. Donc on veut privilégier les balades pour les personnes à mobilité réduite, pour les personnes en situation de handicap, pour les seniors, pour les gens qui sont un peu qui n'ont pas la possibilité de découvrir le centre-ville de Nantes par leurs propres moyens, quoi. Donc on réserve en priorité les balades pour les personnes à mobilité réduite et notamment les personnes en situation de handicap. Oui. Donc on a lancé ça depuis le 15 juin. On s'est donné 3 mois pour développer ces balades. Donc encore une fois, on a acheté ce vélo, qui est un vélo vraiment très confortable, très sécure. Toutes celles qui l'ont essayé, je vous promets qu'ils ont été enchantés. Et des fois, on a eu du mal à les faire descendre du vélo, quoi. donc c'est des vélos qui sont accessibles à toutes et tous, enfin, pour les passagers. Alors il y a un pilote ou une pilote arrière qui fait partie de l'association. C'est pas un vélo qu'on donne, qu'on laisse à la location pour les touristes qui viennent visiter Nantes. C'est toujours quelqu'un de l'association qui le pilote. Et donc on a un parcours type qui part de chez nous là, de l'île aux familles. Si je peux vous expliquer un peu la balade.
1: Oui. Hein.
2: On part du monde du carrousel des mondes marins. On part sur le tribunal de justice. On prend le pont qu'il y a en face du CHU. On arrive au niveau de la rue devant le miroir d'eau, devant le château des Ducs. On va jusqu'à la gare SNCF. On traverse le jardin des plantes. Alors le ou la pilote descend du vélo et fait avancer le vélo en marchant à côté. Et les deux personnes qui sont passagers ou passagères, elles restent dans le vélo. On passe à l'intérieur du jardin des plantes. On ressort au niveau du lycée Clémenceau. On passe devant le musée d'art contemporain. Là, on arrive à Cour Saint-Pierre. On passe au niveau de la cathédrale. On redescend un peu au niveau du château des Ducs. On passe devant la statue d'Anne de Bretagne. Là, on reprend le cours qu'il y a à côté de la place du Bouffet. Quand on est à la place du Bouffet, on remonte un peu le cours des 50 otages et on arrive à la place Royale. Quand on est place Royale, après on remonte rue Crébillon, on arrive place Gralin. Tout ce que je vous raconte au niveau du circuit, évidemment, si les gens veulent qu'on s'arrête pour prendre le temps de voir ou de découvrir les œuvres, évidemment, on s'adapte aux besoins, encore une fois, des gens. Quoi.
1: Oui, on peut. C'est pas un parcours qui est fait du long. C'est pas un parcours qui est fait comme ça. Il y a des arrêts aussi.
2: Oui,
1: si on veut.
2: On s'adapte à toutes et tous et on commente évidemment par où on passe, quoi.
1: Ah oui, c'est quand même une visite, c'est pas que une balade en vélo. Vous expliquez, est-ce que vous racontez l'histoire ou vous expliquez juste seulement où est-ce qu'on passe?
2: On peut expliquer un peu les principaux monuments historiques les œuvres du voyage à Nantes qui seront dispersées dans le centre-ville. On pourra un peu expliquer la genèse de l'œuvre et l'artiste qui a créé l'œuvre. Nous, on n'est pas des vrais guides touristiques officiels, mais on connaît un peu l'histoire de Nantes et on pourra commenter en fonction du public qu'on transporte.
1: Et sur ce vélo, sur ce taxi, les personnes, les passagers, ils pédalent aussi ou c'est juste ils pédalent aussi ou ils sont juste sur le vélo?
2: Ah non, le vélo taxi c'est
1: uniquement. Et vous, quand vous le conduisez, vous pédalez ou c'est comment vous conduisez?
2: Oui, alors oui, nous on pédale.
1: D'accord.
2: Mais c'est un vélo à assistance électrique, donc encore une fois, il n'y a pas besoin d'être en super forme ou avoir une très grande endurance. C'est un vélo. Là, on n'y va pas pour faire de la vitesse. Hein, c'est vraiment pour le plaisir et pour découvrir le centre-ville de Nantes de manière conviviale. Et... Ah oui, ce que je voulais dire aussi, c'est que donc là, on transporte deux passagères dans le vélo. Mais s'il y a, par exemple, deux seniors, deux papis, deux mamies qui veulent découvrir Nantes et qui veulent se faire accompagner par leur famille ou deux personnes en situation de handicap qui veulent se faire accompagner par des éducateurs ou des personnes de leur connaissance, ils ou elles ont la possibilité de venir avec leur propre vélo et d'accompagner le vélo-taxi et de faire une sorte de petit convoi pour suivre la balade dans le centre-ville de Nantes. Ça, c'est, et nous-mêmes, on peut prêter ou louer nos vélos qu'on a dans notre flotte. Ça, c'est une possibilité aussi.
1: Et ces balades sont-elles accessibles à tous les types de handicap?
2: Alors, il y a vraiment des handicaps, je pense aux tétraplégies lourdes, où là, les personnes sont pas attachées et de manière sécurisée. Donc là, mais pour tout ce qui est handicap psychique ou handicap moteur, mais sans besoin d'être dans une coque ou d'être vraiment attaché, là, 98% des handicaps, 95%, je ne sais pas, des personnes en situation de handicap peuvent monter dans le vélo.
1: Par contre, il faut quand même pouvoir se transférer du fauteuil quand même.
2: Oui.
1: On ne peut pas rester dans son fauteuil. Il faut que ce soit des personnes qui puissent se transférer du coup de leur fauteuil.
2: Oui.
1: Et les fauteuils, vous les gardez. Si les personnes sans fauteuil peuvent se transférer, les fauteuils, du coup, pendant la balade, vous les garder.
2: Stockés chez nous, oui. Alors, par expérience, moi, j'ai déjà installé des personnes en fauteuil sur le vélo et ça ne pose pas de problème. Quoi.
1: D'accord. Et pour l'instant, il y a qu'un. Donc comme vous avez plusieurs vélos adaptés, en fait, pourquoi un seul vélo? C'est parce que vous n'avez qu'un vélo taxi de ce type-là ou c'est pour que la balade soit plus confortable?
2: Alors, d'une part, c'est des vélos qui. Enfin, ce vélo-là coûte très cher, donc on ne peut pas se permettre d'en avoir une flotte de 15 ou 20. Hein. Donc, pour l'instant, on en a acheté un et on essaie de faire connaître, de communiquer, c'est aussi ma présence un peu ici, hein, de communiquer par rapport à ce nouvel équipement qu'on a acquis. Et moi, ce qui me motive et ce qui donne du sens dans mon engagement dans cette association, c'est qu'il y a énormément de personnes qui sont exclues de la pratique cycliste. Et il y a des associations ou il y a des structures qui ont des vélos et elles ont du mal à... Enfin, je ne sais pas pourquoi, elles ont du mal à entrer en contact les unes avec les autres. Je pense qu'il y a une demande et c'est un manque de connaissance des vélos, des équipements et des structures qui proposent ces services-là que j'essaie de mettre à mal et de faire en sorte qu'on apprenne à se connaître les uns les autres et qu'on travaille ensemble, quoi.
1: Et faut-il s'inscrire pour ces balades ou est-ce qu'on peut venir comme ça au dernier moment?
2: Alors non, on ne peut pas venir comme ça au dernier moment. Donc il y a un numéro de téléphone. Je pourrais vous communiquer le numéro tout à l'heure.
1: On le donnera tout à l'heure à la fin de l'émission.
2: Non, il faut réserver minimum la veille pour le lendemain. Enfin, on a un planning. En fait, on a décidé de faire trois balades par jour. Une balade le matin, on va dire de 9h30 à 11h30. Une balade l'après-midi de 14h à 16h, et une autre balade en soirée de 17h à 19h.
1: Oui, donc les balades, en fait, durent à peu près 2h.
2: Alors, le temps de s'installer, d'expliquer un peu ce qu'on va faire. En gros, la balade en elle-même dure 1h30, mais le temps de s'installer, de prendre le temps de, de sécuriser, enfin de rassurer les gens, de, d'expliquer comment ça va se passer, et puis le temps de rentrer, de descendre du vélo, on compte 2 heures en tout. Mais la balade en elle-même, encore une fois, on n'est pas sur les rails comme le tramway. On peut dévier si les gens nous disent, bah moi je vais faire un tour à la Tourlu ou je sais pas moi à l'île de Versailles. Bah on peut faire un petit détour. Hein, on n'est pas figé sur une balade vraiment réglementée quoi. Et ce que si je peux me permettre, on a donc cette balade type qu'on propose cette année dans le centre-ville de Nantes, dans le cadre notamment des œuvres du voyage à Nantes. Mais on a toute une palette de balades avec ce vélo-là. C'est une sorte de balade à la carte, quoi. On peut aller partir de chez nous, donc du carrousel des Monts de Marins. On peut aller jusqu'à Trentemoux, faire un tour à Trentemoux. On peut aller sur l'île Forget, au niveau de Saint-Sébastien. On peut remonter le long de l'Erdre. On peut aller au jardin extraordinaire, filer jusqu'à Bassindre, découvrir les bords de Loire aussi en vélo adapté. Et ça, en fonction de ce que demandent les gens, ben on va faire la balade que les gens souhaitent, quoi. On est vraiment, c'est vraiment à la carte, quoi.
1: Et pour les balades, est-il obligatoire pour une personne en situation de handicap d'être accompagnée ou est-ce qu'elle peut venir sans accompagnant ?
2: Non, elle peut venir sans accompagnant, il n'y a aucun souci. Aucun souci. Je dirais même là encore samedi dernier j'ai baladé Victorien qui est en fauteuil et lui il était avec son chien quoi donc le chien est monté sur le vélo et puis on a fait la balade tous les deux enfin tous les trois avec le chien donc non chacun vient avec des personnes de sa famille avec des accompagnants enfin c'est vraiment l'idée de tisser du lien social, de passer un moment, un moment sympa en ayant des sensations que les gens ont perdues du fait de leur mobilité réduite ou de leur handicap, quoi.
1: Alors Vincent, du coup, tout de suite on parlait des balades, du coup, qui ont lieu du 15 juin au 15 septembre. Comment ça se passe? Est-ce que c'est gratuit ou payant?
2: Alors on a comme c'est une activité qu'on lance, on a donné un prix un peu, pas symbolique, mais qui est inférieur à ce que nous coûte la balade. On a donné un prix de 10 euros par personne, par passager. Donc si on est à deux, ça fait 20 euros la balade pour deux, quoi. Et les personnes qui accompagnent, si elles viennent avec leur vélo, c'est gratuit pour elles. Et si on loue des vélos, après c'est les vélos, en fonction des vélos qui louent, quoi.
1: Et qu'est-ce qui t'a donné envie de venir à l'île aux familles et de t'intéresser à l'accessibilité ?
2: Alors, qu'est-ce qui a fait que je suis arrivé à l'île aux familles ? C'est un peu par hasard. Au départ, j'ai vu une annonce sur France Bénévolat montrant que l'île aux familles cherchait un trésorier. Et donc, moi, je suis comptable de formation, donc je lui ai dit, tiens, je vais voir ça a l'air sympa comme un sauce. Et le fait est que j'y ai trouvé ma place. Par la fermeture du lieu d'accueil pour jeunes enfants, il y a un turnover au niveau du conseil d'administration, donc j'ai pris la présidence. Et moi, si tu veux, ce qui me nourrit, ce qui m'apporte beaucoup, c'est quand on transporte ou on balade les gens, qui ont perdu. Alors je parle notamment des seniors qui ont oublié la sensation qui était de faire du vélo, la liberté et les sens qui sont sollicités quand on fait du vélo et quand on voit leur sourire et leur joie, ça vaut tout l'or du monde et ça c'est ma rémunération à moi quoi. Et c'est vrai que ça, c'est des moments de partage et de bonheur qu'on vit et que c'est ce qui donne du sens à mon engagement à l'île aux familles.
1: Et observes-tu des changements de regard et de mentalité concernant l'accès des personnes en situation de handicap au vélo ?
2: Là, il y a du boulot. Là, il y a du boulot. Alors, est-ce que les gens changent de regard ? Je ne peux pas Je ne peux pas témoigner par rapport à ça. Je sais qu'il y a des équipements pour toutes et tous maintenant, mais que il y a encore des difficultés à ce que toutes et tous pratiquent. Ouais.
1: Par exemple, quand le public vous voit passer avec le vélo, là, est-ce qu'il y a des regards, est-ce qu'il y a des gens qui se posent des questions, de dire, tiens, qu'est-ce que c'est que cet outil, est-ce qu'il y a des échanges qui se font après avec vous, enfin.
2: Ah oui, il y a des regards, mais c'est des regards bienveillants, c'est des regards assez ah tiens, c'est chouette de proposer ça à des personnes en situation de handicap. Les gens sont, on reçoit un accueil quand même très favorable.
1: Oui, ça change le regard quand même positivement.
2: Ouais.
1: Enfin, ça change le regard d'une manière positive. Du coup, je suis sûr que beaucoup d'auditeurs et auditrices qui nous écoutent ne pensent pas que, par exemple, une personne avec certains handicaps peut faire du vélo. Qui puisse se faire qu'une personne avec un handicap peut aller faire une balade en vélo-taxi.
2: Oui, mais les personnes valides ou les personnes en situation de handicap, se mettent elles-mêmes des a priori sur la pratique cycliste, ouais, ça c'est sûr.
1: Sais-tu s'il existe des associations comme l'île aux familles en France ?
2: Alors il y a d'autres associations qui ont des vélos adaptés sur l'agglomération de Nantes. Il y a des sociétés aussi qui sont montées avec des vélos adaptés pour proposer des balades, notamment pour les seniors dans les maisons de retraite. Sur Nantes, il y a l'association à vélo sans âge qui a des équipements aussi. Alors nous, la chance qu'on a, c'est qu'il y a un salarié donc qui est dédié justement qui donne du temps pour qu'on propose plus de balades et plus de d'opportunités pour utiliser nos vélos, quoi. Alors que si dans une association il y a juste des bénévoles, c'est un peu plus compliqué de fédérer et d'offrir une palette de balades comme nous on le fait, quoi.
1: Et du coup avec l'autre association dont tu nous parlais là, du coup, est-ce que vous avez du coup des échanges pour les, enfin est-ce que vous rencontrez pour des échanges de pratiques ou d'expériences entre les deux associations là?
2: Oui, on a les mêmes problématiques, hein. Et puis comme je disais tout à l'heure, c'est des vélos qui coûtent très cher. Et donc on essaie, quand on a des animations, on essaie de mutualiser nos équipements pour que, par exemple, si on a une animation où il prévoit une vingtaine de personnes et que nous, on a des vélos que pour une dizaine, on va appeler nos copains, nos copines pour dire, tiens, est-ce qu'on peut pas, vous pouvez pas nous prêter tel ou tel vélo pour que vous venez avec vos bénévoles, avec vos vélos, et puis on fait l'animation ensemble, quoi. On essaye de mutualiser les ressources humaines et le matériel, quoi.
1: Oui. Et autrement, est-ce que vous avez des liens avec des clubs de vélo qui n'ont pas forcément de lien avec le handicap pour des actions
2: Alors, on essaie, comme je disais tout à l'heure, je pense qu'il y a une attente de gens, mais on ne les connaît pas et eux ne nous connaissent pas. Et c'est un peu dommage. Mais je pense qu'il y a un besoin, il y a des gens qui seraient prêt à tenter l'aventure du vélo adapté, mais on essaie d'entrer en contact avec elle et bizarrement ça matche pas toujours, quoi.
1: Peut-être que cette émission justement va peut-être y contribuer, on sait jamais, il y a peut-être des clubs qui nous écoutent.
2: j'espère, c'est un peu le but de ma venue ici, oui.
1: Et as-tu une anecdote ou un moment marquant que tu auras envie de nous partager?
2: Par exemple, ce qui me vient à l'esprit depuis temps blanc, là, c'est l'année dernière, on a fait le vélo tour. Je ne sais pas si pour les gens qui ne connaissent pas, le vélo tour, c'est une balade de 2 heures organisée par Nantes Métropole. Alors, c'est pour tout public, hein. Et donc là, on avait emmené Victorien, qui est en fauteuil, avec son chien, donc sur le vélo taxi. Et donc le vélo tour, il passe dans des lieux, des lieux historiques ou des lieux connus des Nantais et des Nantaises. Et on était passé dans le stade de la Beaujoire, carrément dans les vestiaires du stade de la Beaujoire, et sur le terrain, et dans les tribunes. Et Victorien, qui est un passionné de foot, il était aux anges, quoi. Et son chien, il n'avait pas conscience de où on était, mais Mais ça, c'est, comme je disais tout à l'heure, c'est une anecdote qui donne du bonheur aux personnes qu'on transporte, et puis aux bénévoles et aux gens de l'association. Enfin, ça c'est un moment, pour moi, c'était un moment d'émotion qu'on a partagé avec les personnes qu'on transporte. Quoi.
1: Ouais, Victorien était heureux que tu lui fasses passer par un endroit qu'il aimait beaucoup.
2: Bah oui, lui, il y allait, il y va en tant que spectateur. Il ne connaissait pas l'intérieur du stade, de rouler. Enfin, on n'a pas roulé sur le terrain, mais juste à côté. Et ça, c'était vraiment chouette. Quoi.
1: As-tu des besoins pour l'île aux familles ?
2: Alors oui, des besoins. On a une flotte de vélos, certains qui arrivent un peu en fin de course. Hein. Et on essaye de renouveler notre flotte de vélos. Donc on est en train d'en vendre. On va en racheter d'autres pour s'orienter vers les populations à destination de qui on veut proposer des balades. Quoi. Donc c'est des vélos qui coûtent très cher. Donc il faut chercher des financements. Alors, des financements publics, des financements privés. Mais c'est... Ça aussi, c'est pas ce qu'il y a de plus passionnant dans le fonctionnement de l'association, mais oui, il faut qu'on doit renouveler notre flotte de vélos, et on essaie de... Enfin, si c'est ce que tu suggères. Après, on a aussi besoin de bénévoles. Je te cache pas que fidéliser des bénévoles, quelle que soit l'association, aujourd'hui, c'est compliqué. Donc on est preneur de toute bonne volonté, même une heure ou deux par mois, pour quelles que soient les compétences et l'expérience des gens qui viennent apporter un peu de leur énergie à l'association. Ça aussi, on a besoin de matériel et puis de ressources vives.
1: Alors du coup, du 15 juin au 15 septembre, il y a les balades conviviales et accessibles. Et quelles sont les prochaines actualités après ces balades ?
2: Alors là, après les balades de l'été,
1: oui.
2: Il y a le vélo tour qui est le 13 septembre. Et là, on connaît pas encore le parcours tout à fait, mais on sait que donc ça va partir du centre commercial d'Atlantis à Saint-Amblain. Et alors c'est un scoop que je vous donne. Hein. On va passer à l'intérieur de la salle de spectacle du Zénith, qui est juste en face de l'Atlantis. Là. Donc ça c'est. Après, on va avoir d'autres animations pour après l'été là, mais. Mais ça, c'est la première animation qui me vient à l'esprit.
1: Donc vous allez en direction du Zénith, du coup.
2: Ouais, la balade, alors c'est pas... C'est, le vélo tour, c'est pour tout public. Hein. C'est un événement familial où il y a des familles avec jeunes enfants. Enfin, il y a beaucoup de monde, il y a plusieurs milliers de personnes. C'est pas exclusif à l'île aux familles, mais l'île aux familles, évidemment, y participe. Et donc, c'est un circuit qui passe dans des lieux un peu emblématiques. La Nantes métropole donne accès à des sites inhabituels où on peut passer en vélo.
1: C'est pas que à Nantes. Si c'est que à Nantes, c'est que à Nantes ou c'est aussi dans d'autres...
2: Non, c'est dans d'autres agglomérations.
1: D'autres agglomérations aussi.
2: Ouais, le même jour, oui.
1: Et comment peut-on contacter l'île aux familles si on veut en savoir plus, ou si on veut être bénévole, ou si on veut des informations sur l'association ou les balades ?
2: Alors, le plus facile, c'est d'aller sur notre site internet. Voilà, on a un site internet où on propose les balades. On a aussi des vélos qu'on propose à la location, et les animations qu'on a fait ou qu'on va faire. Donc si les gens veulent venir nous voir, d'une part, donc on est très bien situé au niveau de l'île de Nantes. On est juste à côté du carrousel des Monts de Marins, encore une fois. Et voilà.
1: Donc, et vous êtes ouvert de quelle heure à quelle heure ? Enfin, tous les jours ? Vous êtes ouvert tous les jours ?
2: Alors, l'été, on est ouvert du mercredi au dimanche. Alors là, avec les programmes, enfin les balades du centre-ville de Nantes, on a vraiment... ouvert 7 jours sur 7. Alors, quand je dis ouvert, on est joignable 7 jours sur 7, mais les balades, donc on en a 3 par jour, et si par exemple le salarié ou est parti faire les balades, il n'y a plus personne à l'île aux familles. Donc le mieux, c'est d'appeler et de savoir si on sera présent.
1: Est-ce que, du coup, tu peux nous donner un numéro de téléphone où on pourrait appeler si les auditeurs et auditrices sont intéressés ?
2: Alors, je vais te donner ça. Donc le téléphone de l'association, c'est le 07 60 22 74 81. Et la personne qui répond, c'est Pierre, c'est le salarié.
1: Voilà. Et de toute façon, si vous avez raté une partie de l'émission, si vous n'avez pas pu noter, sachez que cette émission sera podcastée la semaine d'après. Eh bien, merci Vincent d'être venu nous présenter l'île aux familles et puis donc ces balades.
2: Merci infiniment de m'avoir invité. Vraiment, je suis ravi d'avoir participé à cette émission et heureux que d'avoir pu connaître la voix de l'île aux familles.
1: Eh bien, nous aussi, c'est l'idée de cette émission Access. Donc, je rappelle, hein, les balades conviviales et accessibles, c'est du 15 juin au 15 septembre. Et donc, l'île aux familles, c'est près du carrousel des mondes, c'est près du carrousel du monde marin, c'est ça ?
2: C'est ça.
1: Eh bien, merci Vincent pour d'être venu nous présenter l'île aux familles et puis les balades. Alors, on va passer un petit morceau de musique et juste après, on écoutera la chronique d'Alice sur une visite qu'elle a faite au chronographe sur la maternité. Alors, qu'est-ce qu'on écoute, Léo ?
3: On va écouter « Ancré à ton port » de Fanny G.

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1: Tout de suite, on écoute la chronique d'Alice. Alice, c'est à toi.
2: Merci Anthony. Ben, moi, je vais vous emmener faire un petit voyage au chronographe. Effectivement, le samedi 20 juin, et pendant que tout le monde était au soleil et tout, moi j'ai été dans un endroit très climatisé, le chronographe, et effectivement qui est accessible à tous et toutes. Et j'étais voir l'exposition maternité. Donc en fait, l'exposition, j'ai eu une visite.
1: Une visite privée, non enfin,
2: audio descriptive et privée. C'est ça, le côté VIP. Et donc, on est allé avec le guide du chronographe. Nous avons longé tout un couloir où il y avait des photos de maman avec leur petit, et aussi de déesses antiques. Voilà. Et après, nous sommes arrivés dans une première salle où là, on voyait plein d'objets pour expliquer avant que l'enfant soit fait. C'est-à-dire que qu'il y avait pour montrer ce qu'on pouvait faire dans la science, la croyance, les recherches aussi archéologiques. Et on m'a pu montrer des petites statues qui est la forme du corps de la femme, sans la tête, les bras et les jambes, juste le tronc. Et ces petites statues servaient à offrir ça à une femme. Elle pouvait elle s'en servait pour prière, pour pouvoir tomber enceinte à un moment donné de leur vie. Et après, on arrivait dans la seconde salle, où là, c'était au moment où la femme était enceinte, la place de la chasse-femme, parce que à notre époque d'aujourd'hui, la chasse-femme, ça peut être une femme comme ça peut être un homme qui nous aide à accoucher. À l'époque Moyen-Âge, même encore avant, c'était que les femmes. Et à mon souvenir, je crois que c'est en 1700, peut-être, je ne vais pas trop dire de date parce que j'ai peur de me tromper, où le premier homme on a pu laisser une place aux hommes au niveau de l'accouchement. Après, il y a eu la troisième salle où là, on voit le bébé qui est né. Il y a un petit mannequin où on peut... Alors, je me suis exercée à longer le petit mannequin, comment mettre le longer. Après, on a à un moment donné des petits objets, comme maintenant, nous, si on offre un petit bébé aujourd'hui, on va offrir un petit hochet en plastique qui fait du bruit et tout. Et à cette époque-là, l'hochet, c'était de la terre cuite ou du bois, et dedans des petits grains pour qu'il puisse secouer. Ça pouvait être soit en forme comme un œuf, ou soit en forme d'étoile, selon qu'on souhaitait. Et il y avait aussi, parce que à l'époque, dans l'ancien temps, il y avait beaucoup de mortalité. Donc, on avait pu voir une petite tombe avec des objets dedans. Qu'est-ce qu'on lui laissait ? Qu'est-ce qu'on mettait ? Ça pouvait être un doudou, ça pouvait être autre, mais on ne s'est pas trop gai. Et à la fin, il y a un super tableau où on voit, on revoit des mamans avec des enfants, quelque chose de très positif quand même, parce qu'on ne reste pas sur une dose triste.
1: Oui, d'autant plus que l'accouchement, c'est joyeux normalement.
2: C'est censé, même si la femme elle souffre un petit temps, après c'est que de la joie, logiquement.
1: C'est la joie d'avoir un enfant.
2: Bah oui, j'espère.
1: Même si c'est beaucoup de travail après, mais c'est quand même la joie de
2: voilà.
1: Toute une vie avec, mais avec l'enfant, mais c'est une joie quand même.
2: Ouais.
1: Et t'as beaucoup aimé cette visite
2: J'ai beaucoup aimé, et c'est vrai qu'il y a quelque chose d'important que je ne vous ai pas dit. Cette visite, elle a commencé le 9 avril 2026. Elle dure 9 mois jusqu'au 10 janvier 2027. Donc je vous conseille tous et tous d'aller y faire un petit tour et d'aller voir cette exposition.
1: Eh bien voilà, merci Alice. En tout cas, tu nous as bien donné envie d'aller visiter d'aller faire cette visite du coup sur la maternité. Et ben, j'espère que pour les auditeurs et auditrices qui nous écoutent, ça leur donnera envie. Je suis même sûr que ça donnera envie aux auditeurs et auditrices qui nous écoutent d'aller faire cette visite au chronographe. Et donc, si on veut des renseignements, est-ce qu'il y a un site internet pour plus d'infos?
2: Ah, il y a un site internet pour plus d'infos. Donc, c'est www.lechronographe.nantesmétropole.fr.
1: Et comme je le disais tout à l'heure, si vous n'avez pas pu noter, sachez que cette émission, si vous avez raté un moment de la chronique d'Alice, vous pourrez la réécouter puisque cette émission est podcastée une semaine après la date de l'émission.
2: Et puis maintenant, si on a encore du temps, on peut écouter une chanson de Kenji Girac qu'Anthony et moi, on a été voir aussi il n'y a pas longtemps. Et qu'on a apprécié. En plus, on a surtout apprécié que le chanteur passe dans dans la salle et qu'au niveau de nous, ils nous mettent la main sur l'épaule pour nous dire coucou les amis, bonjour, comment ça va, voilà.
1: Ah, c'est bizarre. Il est venu, il nous a mis sa main sur les épaules et il nous a dit salut les amis. Puis il y a notre ami qui était en fauteuil, il lui a serré la main. Et c'est très rare. Souvent les artistes, ils passent comme ça, mais là, il nous a carrément salué, carrément parlé. C'était vraiment chouette. On était super heureux.
2: Et j'ajouterais que je remercie encore la dame qui était juste à ma droite et qui me disait il passe derrière vous, il passe derrière vous. Et là, c'était trop bien parce que ça permet de se retourner et de le voir. Donc, puis sa chanson, c'est Les yeux de la mama.
1: On écoute tout de suite Les yeux de la mama de Kenji.

0: Eh bien, l'émission Access se termine. Nous espérons que vous avez autant de plaisir à l'écouter qu'on en a eu nous, de plaisir à l'animer. Le prochain rendez-vous avec Access sera le 20 août. Nous vous laissons. Alors, je remercie bien sûr Léo pour la technique. Je remercie Vincent Ruffel de l'association Ilofamy pour être venu nous présenter Ilofamy et les balades conviviales et accessibles qui ont lieu du 15 juin au 15 septembre prochain. Et je remercie aussi bien sûr Alice pour sa chronique. On vous laisse en compagnie des programmes de Prune, des programmes de musicaux. Excellente journée à l'écoute de Prune.
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3: Je m'appelle Ilias, j'ai 33 ans, et j'essaye de comprendre le sens de mon existence. Et là, je crois m'approcher. Je crois qu'il n'y en a juste pas. Et là, je commence à accepter, du coup. Là, on est dans les studios de Prune, de la radio Prune à Nantes. Ce que je vois autour de moi, c'est un univers, du coup, que j'ai rencontré il y a 6 ans avec l'émission Smooth Morning. Et c'est pour ça que j'ai choisi qu'on commence ici.

0: l'instrument voix. C'est chaud, c'est... Il n'y a pas d'image, donc tout repose sur le son, des ondes sonores qui vont de la bouche à l'oreille de l'auditeur. Je sais pas, il y a un truc complètement passionnant pour moi là-dedans. C'est l'endroit, je trouve, peut-être un des endroits où je me sens le mieux dans un studio de radio. Ouais.
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0: J'adore ce morceau.

vient d'écouter The Homeless Wanderer de Emma Oitsege Mariam Gebru, qui est une pianiste éthiopienne qui a disparu en 2023 à l'âge de quasiment 100 ans. En fait, elle est née en 1923. Et ouais, c'est de loin, mais de loin, ma pianiste préférée. En fait, au bout de 2 minutes 30, 40, 50, je sais pas trop, le morceau passe d'une composition en majeur, un peu joyeuse, à une composition d'un seul coup en mineur, très triste, très mélancolique. Et genre, du coup, je regardais un peu à la fenêtre et c'est... Tu regardes plus les mêmes choses, quand tu passes du majeur au mineur comme ça. C'est ce ressenti-là, on passe vraiment de la joie à la mélancolie, quoi.

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1: Et donc voilà, Emma Oy Tseg et Mariam Gebru. Si j'ai choisi ce morceau, en fait, c'est que... Du coup, je suis éthiopien d'origine. Moi, je suis né à Djibouti. Ma mère vient de Bati, dans la région du Wollo, dans la région Amhara, en gros, en Éthiopie. Et Emma Oy Tseg et Mariam Gebru, c'est... j'ai trouvé que c'était un bon point de départ pour retracer un peu ma vie en musique, si j'ose dire. Elle, c'est une pianiste de la haute société éthiopienne du début du XXe siècle. Elle a joué pour la cour de l'empereur Haïlé Sélassié et tout. Donc, c'est vraiment de la haute, très très haute société éthiopienne.

0: Et en fait, elle a été envoyée très jeune, de par ses talents de pianiste, très très jeune en Europe, pour étudier, continuer à étudier, approfondir son apprentissage de la musique. Elle a été envoyée en Suisse par ses parents. Et là-bas, en fait, elle a appris les compositions de Bach, de Beethoven, et elle a amené ça à ses connaissances musicales qu'elle avait déjà acquises en Éthiopie, donc qui sont un peu, c'est souvent ce qu'on appelle des gammes pentatoniques, c'est souvent très complexe, les rythmiques sont aussi très complexes, les chants éthiopiens sont très décalés, quand on écoute de la musique traditionnelle éthiopienne, on est à la frontière entre la péninsule arabique, l'Afrique australe, et on est vraiment entre les deux. Et on sait même plus trop où on est. La plupart des gens qui ont voyagé en Éthiopie ont été complètement déboussolés, parce que c'est un pays vraiment, un pays qui n'a pas été colonisé, le seul sur 54 pays d'Afrique. Et donc, c'est un pays qui a très peu d'influence européenne et qui s'est autosuffi, si je peux dire, entre guillemets, à lui-même pendant des siècles. Et c'est un grand État millénaire. Donc voilà, qui ont une culture très particulière, avec une langue particulière, une cuisine particulière. La langue, c'est la marinha. Voilà. Et donc, comme je suis éthiopien, mais que je suis adopté, et donc élevé par une famille française, mais né d'une mère éthiopienne à Djibouti, ben, je trouvais que c'était un bon point de départ de choisir Emma Oyitsege Mariam Gebru, qui, dans sa musique, ajoute à sa culture éthiopienne les grandes compositions classiques européennes. Et je trouve que sa musique symbolise bien mon point de départ dans la vie, quoi. C'est-à-dire un Éthiopien en Europe, quoi. Je l'ai rencontré en écoutant les séries d'albums éthiopiques qui ont été compilés par, il me semble, il s'appelle Francis Falsetto. Quand j'ai écouté ça, j'ai pas compris où j'étais, quoi. Sa manière de jouer est très très spéciale, quoi. J'étais adolescent, je pense, éthiopique, je devais avoir 16 ans, 17 ans, un truc comme ça. Vraiment à l'époque où je commençais à m'intéresser à la musique, mais de façon vraiment approfondie, quoi, en gros. Vers 15, 16 ans, quoi. Bah, étrangement, c'est quand j'ai arrêté de faire de la guitare et de la basse que je me suis mis à écouter beaucoup plus attentivement la musique. C'est incompréhensible, hein, ce que je dis, mais c'est comme ça. J'ai commencé à avoir une approche plus intellectuelle, disons, de la musique, quoi. Quand j'ai arrêté d'en faire. Très bizarre.
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0: Ouais, bah, c'est un peu la recherche d'origine aussi, je pense. C'est-à-dire que comme je suis éthiopien, je vois qu'il y a une série d'albums de musique éthiopienne, bah, j'ai tout saigné, quoi. J'ai vraiment tout écouté, quoi. Et puis, après, j'ai fait mes propres playlists de musique éthiopienne. Quand je dis musique éthiopienne, surtout de l'ethio-jazz, en fait. Elle, c'est très, très, très spécial, ce qu'elle fait. C'est trop bouleversant, moi, quand j'ai découvert sa musique, c'est trop fort. C'est un truc complètement ovni, quoi. Ce qu'elle fait, vraiment, j'invite les auditeurs, les auditrices à écouter, quoi. Emma Oyitsege Mariam Gebru. Absolument incroyable. Et voilà, je l'ai choisi pour ce qu'elle symbolise. L'Éthiopie en Europe, l'Europe dans l'Éthiopie. Enfin voilà, moi, mon point de départ, quoi. Je pense que c'est mon père qui me mettait des albums dans les mains très tôt. Donc moi, comme j'ai dit, je suis adopté et j'ai grandi les 5-6 premières années de ma vie dans une toute petite ville qui s'appelle Théier, qui est à côté d'Ancenis, donc dans la campagne nantaise. Et donc, ben, potentiellement, on peut croire que je vais être le seul noir à l'école, quoi. Clairement, c'est ce qui aurait dû arriver. Mais j'ai eu la chance dans cette école qui s'appelle, comment ça s'appelle? L'école Jacques Demy. Quand j'étais en maternelle, donc, de tomber sur deux amis qui sont restés des amis, donc, qui sont mes meilleurs amis en fait, donc Antoine et Jacques, qui sont franco-ivoiriens. Clairement des petits qui me ressemblaient, on se ressemblait, on était un peu les trois Renois, quoi, de l'école. Et il s'avère, en fait, Antoine était le fils de Benoît Lepéchon, qui a créé Yelemba. Et moi, en fait, j'ai eu la chance, quand j'étais petit à l'école, de tomber sur Antoine, de devenir ami avec lui, d'aller chez lui, et d'être sensibilisé à la musique, d'être plongé d'un seul coup, mais d'une d'une force incroyable dans un univers musical hyper intense qui s'appelait donc les Yelemba. Donc voilà, des djembéfola, des percussionnistes, des danseurs du Ghana, de Côte d'Ivoire, qui faisaient des musiques traditionnelles. Donc d'être plongé aussi dans plein d'autres styles de musique, puisque ces gens-là qui composaient le groupe n'écoutaient pas que des musiques traditionnelles, ils écoutaient aussi du reggae, du... Et donc c'est un peu ça ma révélation musicale, seconde révélation musicale après mon père qui écoutait ses vinyles dans son bureau, c'est ça quoi, c'est d'avoir traîné et grandi avec Antoine que je salue, et puis d'avoir été au contact de tous ces musiciens, d'avoir... Ouais, c'est déboussolant quand t'es tout petit. Bon après j'étais très jeune, j'avais 5-6 ans. Mais... J'ai des souvenirs très clairs d'aller là-bas. Parce qu'après, quand j'ai déménagé de Théillé, que je suis arrivé à Nantes avec mes parents, je continuais à y aller à chaque vacances scolaires. Je continuais à aller à cet endroit. J'y étais même là lundi. Et ça, c'est encore une fois, c'est grâce à mon père, mais j'avais un ampli Akai avec des grosses enceintes Hitachi. Et ça, j'avais ça dans ma chambre. Et puis en crise d'adolescence et tout, je faisais péter un câble à mes parents. Je m'étais hyper fort. J'écoutais, j'ai eu une période d'upstep aussi. Donc voilà, toujours la musique omniprésente. Quand j'ai eu mon premier ordi, je sais pas, au lycée, j'avais des gigas et des gigas de musique quoi, que j'écoutais. Donc moi, je téléchargeais vraiment à fond. Et j'écoutais du son hyper fort dans ma chambre avec les sub-basses et tout. Enfin, j'aimais trop ça. Quoi. Et il y avait de la musique en permanence autour de moi. Il y a toujours eu de la musique en permanence autour de moi. Quoi. Ouais, toujours.

0: Non, je pense qu'on peut arrêter si tu veux, ouais.
1: On vient d'entendre We Are the World de, je crois, Lionel Richie, Michael Jackson, enfin énormément d'artistes stars des années 80. Il me semble que le groupe, c'est USA for Africa. Je crois que c'était ça. Et en fait, c'est un morceau qui me rappelle pas mal mes études. Et moi-même aussi, parce qu'en fait, c'est un morceau qui a été créé par tous ces artistes. Il y avait toutes les stars vraiment de cette époque. Tout ça pour collecter des fonds pour la famine en Éthiopie. Et en fait, le morceau a été fait à la fin des années 80, à cette époque-là donc, où il y avait une famine, pour susciter un peu aller réveiller l'instinct tiers-mondiste, la sensibilité un peu humanitaire chez les foyers occidentaux. Et le morceau a été un énorme succès. Et je pense qu'il est en partie à l'origine des mécanismes culturels qui ont participé au fait que autant de parents occidentaux soient candidats à l'adoption.
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1: Et moi, en fait, comme je l'ai dit tout à l'heure, j'ai été adopté à 2 ans. Je suis né à Djibouti d'une mère éthiopienne qui vient de la région Amhara. Et en fait, j'ai un master de socio-anthropologie que j'ai passé à l'université de Nantes. Et ma recherche de master 2, c'était sur les candidats à l'adoption. En fait, je suis venu interroger ce moment du processus de l'adoption internationale où on vient demander aux parents quelles préférences ils ont sur le phénotype de l'enfant qu'ils souhaitent, quoi. Je suis venu interroger ce côté catalogue de l'adoption internationale. Et donc, moi, là, je suis allé me poser la question de pourquoi, comment ils choisissent. Et cette chanson, comme c'est USA for Africa, que ça a été fait pour... attiser un peu la pitié, quoi, de l'Occident sur ce qui se passait en Éthiopie. Qu'est-ce qui fait qu'on essaye de réveiller cet instinct, un peu le syndrome du sauveur, quoi, chez les populations occidentales qui sont historiquement, je veux pas culpabiliser les gens, mais qui sont aussi historiquement à l'origine de la misère de certains pays du monde. Donc je parle des administrations, je parle pas des gens, hein, mais qu'est-ce qui fait qu'on essaye d'aller éveiller leur pitié comme ça, avec des chansons, avec des campagnes? On a tous en mémoire les campagnes de l'UNICEF, avec des petits noirs qui sont en train de mourir de faim, qui ont la peau sur les os, on les a tous vus, ça. Et donc c'est ça que je suis venu interroger. Et maintenant, on sait, parce qu'il y a eu des enquêtes depuis, il y a eu... C'est pas forcément mon cas, parce que moi j'ai été refouillé dans mes dossiers, mais il y a eu beaucoup d'enquêtes depuis, beaucoup d'enfants adoptés qui sont maintenant des adultes, qui ont cherché à comprendre leurs origines, et qui sont aperçus que pendant les mises en relation entre l'association qui les a fait adopter en France et l'orphelinat où ils étaient dans leur pays d'origine, que ce soit en Corée du Sud, en Éthiopie ou en Amérique du Sud, il y avait parfois, pas tout le temps, mais il y avait parfois des sommes d'argent qui était transféré, qui était complètement démesuré. Et donc plus les sommes d'argent sont élevées, et là je fais référence aussi à Yves Denecher, qui est professeur à l'université d'Angers, qui est spécialiste de la question, plus les sommes d'argent sont élevées, plus on se rapproche du trafic d'êtres humains. Et en fait, c'est pour ça que j'ai choisi cette chanson, c'est que l'adoption internationale, elle a été impulsée par plein de leviers, hein, qu'ils soient culturels, par les réseaux religieux, puisque c'est souvent les orphelinats catholiques des pays en question qui organisaient les transferts, par les réseaux administratifs aussi, et qui autorisent à grande échelle le transfert d'enfants des pays du Sud, avec un S et des guillemets, aux pays du Nord. C'est ça, moi, qui m'a intéressé, c'est pour ça que j'ai choisi cette chanson, c'est vraiment un prétexte, parce que cette chanson, je l'aime pas, en fait. Et donc voilà, c'était d'interroger comment est-ce qu'on a pu en arriver là et à quel point c'est lié aussi à la vision coloniale que l'Occident garde sur les pays d'Afrique, d'Amérique du Sud et tous les pays qu'ils ont décidé de, à un moment ou à un autre, de peupler, de coloniser. parfois d'esclaviser. Qu'est-ce qui fait qu'on puisse se dire que c'est OK d'adopter un petit noir, d'aller... En plus, avec l'excuse très sincère et vraiment sincèrement amenée de « je vais le sauver, quoi, je vais lui sauver la vie ». Qu'est-ce qui fait qu'on peut se dire « je vais arracher un enfant à ses racines et un enfant qui n'a pas du tout la même tête que moi, je ne suis même pas préparé à l'élever, je ne suis même pas préparé à l'accueillir ». Enfin, le traumatisme est tellement énorme pour certains enfants, et pour moi aussi. J'en ai souffert de ça. De cette différence de phénotype où il y a un moment tu grandis, tu te regardes dans un miroir, tu comprends, tu regardes les photos de famille, bon bah, de toute façon t'es le seul noir de la famille, donc il faut bien réaliser que bon, t'es différent, quoi. Et donc c'est ça qui m'intéressait, c'est de savoir comment ça a pu être rendu possible, quoi. Ouais. En gros, j'ai fait un parcours classique comme tous les enfants jusqu'en seconde, sans redoubler, etc., sans sauter de classe. Et puis en seconde, j'ai arrêté l'école. Après, j'ai fait un BEP plomberie dans la même année. Ensuite, j'ai repassé le bac avec l'aide de ma mère, le bac en un an, 3 ans contractés en un an, parce que j'avais des capacités et qu'elle ne voulait pas lâcher le truc. Elle a eu raison, d'ailleurs, merci. Elle m'a remis dans le droit chemin, quoi. Elle assure. Et après, j'ai été à la fac. Et entre mes 2 années de master, j'ai arrêté pendant 2 ans encore, ce qui fait que j'ai passé mon master assez tard. Ouais. Et j'avais, je pense, 26 ans.
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1: Souvent, on fait ça en thèse, c'est que tu... En sociologie surtout, c'est que tu étudies un truc, un sujet qui est plus ou moins proche de toi. Là, c'est plus que moi, mais... Donc j'explique que j'ai choisi ce sujet pour ça, que j'étais animé du coup par l'étincelle d'avoir envie d'aller au bout de la recherche et tout, parce que c'est un sujet qui me concerne, mais la limite, c'est mes parents, quoi. C'est-à-dire que j'en ai discuté avec ma mère sans que ce soit une interviewée, enfin une enquêtée, on dit, dans le... Elle n'est pas dans l'échantillon, quoi, en gros. Nous, on a un rapport assez sain avec ça. J'ai beaucoup de chance, en fait, d'avoir une mère, du coup, infirmière scolaire, qui a un instinct maternel de ouf. Sa mère est morte hyper tôt, quand elle avait genre 20 ans. C'est elle qui a élevé ses frères et sœurs. Elle a travaillé avec des élèves toute sa vie, surtout dans les quartiers difficiles de Nantes. Et elle a fait des enfants assez tard. Donc j'ai une sœur, une grande sœur, qui est leur fille biologique. Et ensuite, ils m'ont eu moi. Mais elle m'a eu à 40 ans, un truc comme ça. J'ai eu la chance, c'est assez exceptionnel quand même, qu'elle lise Françoise Dolto, qu'elle lise des pédopsychiatres, qui avait travaillé un petit peu sur l'adoption sans rien connaître de l'origine. Ça veut pas dire qu'elle connaissait la culture éthiopienne, qu'elle connaissait la langue, la nourriture, les trucs, pas du tout, absolument pas. Mais par contre, elle était un petit peu préparée mentalement à accueillir un enfant qui vient d'ailleurs. Et elle m'a toujours dit, depuis tout petit, elle m'a toujours dit, t'as 2 mamans, il y en a une qui t'a faite, qui t'a sauvée, qui t'a déposée à Djibouti parce qu'elle pouvait pas t'élever. Moi, je t'accueille, je t'aime comme si je t'avais fait, je t'aime comme ta sœur, je t'aime comme... Et donc, comme ça, c'est des mots que j'ai entendus dans le berceau, je suis arrivé à 2 ans, ben, j'ai toujours été... Tu vois, ils m'ont toujours laissé une petite boîte avec tous les documents, toutes les archives. Ils m'ont dit, ça, c'est à toi, tu vois. Et ça, c'était tout petit, vraiment tout petit, quoi. Donc, j'ai toujours eu tout à disposition, j'ai jamais rien caché. Ce qui fait que quand je faisais ma recherche, là, en master... Quand j'ai abordé le sujet avec eux, il n'y avait rien de nouveau. Tout était déjà entre mes mains. Donc voilà, ça c'était complètement OK. Là où c'était beaucoup plus compliqué, c'était à l'adolescence. Où à l'adolescence, je lui ai envoyé des trucs pas possibles à ma mère, quoi. Mais ouais, non, nos rapports sont très bons. Ils sont très cool, mes parents, en fait. Tu vois, genre, ils étaient assez permissifs quand j'étais ado. Tu vois, pas trop à me restreindre. Comme j'étais assez bon à l'école, ils avaient pas trop de raisons de m'engueuler. Juste que je faisais des bêtises, quoi.

0: vient d'entendre Mesquere Mes qui chantait la chanson Joe. Et Mesquere Mes, donc, c'est une artiste flamande. Elle est belge, anglophone, enfin, je sais pas comment on dit, néerlandophone. Mais elle chante en anglais. Et puis, c'est une artiste, en fait, j'ai choisi cette chanson parce que c'est une artiste d'origine éthiopienne, adoptée aussi. La chanson a rien à voir avec l'adoption. Tu vois, la chanson c'est Hey Joe, turn your headlights on. Enfin, c'est une chanson d'amour, quoi. Il m'aimait, mais je l'aimais plus. Mais la chanson est hyper. Il y a son. Enfin, comment on dit, son timbre de voix, sa manière de chanter hyper. Je sais pas, il y a une sensibilité extrême dans sa manière de chanter. Mais ce qui m'intéresse surtout, c'est ce que ça donne, l'adoption, en fait. Ça donne des enfants qui deviennent donc des adolescents, puis des jeunes adultes, donc qui sont noirs, nés en Éthiopie, adoptés, élevés par des blancs, et qui après font des chansons d'amour, des chansons de ballades en anglais, des chansons complètement, totalement occidentales. Et ça, je trouve pas ça mal, hein. Je trouve pas ça bien non plus. Je trouve juste que c'est un constat de ce que ça produit aussi. L'adoption, ça produit des trucs un peu étranges.
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0: Mais cette chanson, je l'ai découverte en revenant d'Éthiopie. Donc moi, au retour d'Éthiopie, j'étais très, très émoustillé. Je sais pas comment dire, c'était en 2024. J'avais des étoiles dans les yeux, c'était le voyage de retour dans la terre-mère. Enfin, c'était un moment complètement exceptionnel. Et je me souviens de conversations que j'ai eues avec une amie de là-bas, Atsnaf, qui me disait, mais moi, je comprendrai jamais comment est-ce qu'on peut arracher des enfants éthiopiens, les avoir envoyés. Elle dit, j'en veux à mon pays pour ça, tu vois. D'avoir envoyé des enfants, elle dit, s'ils sont dans la misère, mais laissez l'État éthiopien faire, et c'est pas aux blancs sauveurs de venir régler les problèmes, quoi. Elle était révoltée contre les administrations de l'époque pour avoir laissé faire ce genre de ce qu'on peut appeler de trafic d'êtres humains à l'époque, et qui continue encore, hein, d'ailleurs. Pas en Éthiopie, mais dans d'autres pays. Et donc... Elle m'a éveillé sur le problème de ben, est-ce que tu trouves ça normal en fait qu'on ait arraché autant d'enfants à leurs racines et qu'on les ait élevés en France et tout. Et donc c'est pour ça que cette chanson, je l'ai choisie en mode un peu. Elle symbolise, et c'est une très belle chanson en plus, mais elle symbolise pas mal, je trouve, le résultat, quoi. Tu vois, de. Qu'est-ce que ça donne d'arracher un enfant à sa terre et de le remplir avec de la culture qui n'est pas la sienne, quoi. Je trouve que voilà, cette chanson parle bien du résultat, quoi, de l'adoption.

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1: Ouais, Atsnaf Alemu, en fait, c'est la personne qui m'a fait découvrir mon pays, en fait. En gros, en 2024, et je suis retourné dans mon pays d'origine, dans mon village d'origine. Et donc, je suis retourné en Éthiopie, j'ai fait même le tour du pays. J'ai pas été que dans mon village et dans ma région, j'ai fait vraiment un grand tour du pays avec trois amis, Turuso, Emanesh et Elsa, qui sont des trois amis à moi aussi, éthiopiennes, adoptées. Et on a redécouvert notre pays comme ça ensemble. J'ai intégré ce réseau-là un petit peu, mais en infiltré, quoi. On m'a dit, oui, bah, tu sais, nous, on organise des voyages de retour en Éthiopie, puisqu'on fait plus trop d'adoptions normales, c'est interdit, en fait. Et moi, j'étais là, hein. Ça peut être intéressant, parce que ça fait peur de retourner dans un pays que tu connais pas du tout. Et donc, j'avais pas de contact, moi, avec ma famille d'origine et tout, je sais pas, quoi. Donc, je me suis dit, OK, ça peut être intéressant de profiter de leur réseau, quoi. Donc, voilà, moi, j'arrive en Éthiopie. Bah, là-bas, la première moitié, c'était consacré à retrouver nos terres natales, tu vois, nos familles, si certains ont des traces, nos terres natales, etc. Et la seconde partie, c'était un peu plus du tourisme, mais bon, voilà. En gros, on était en road trip, en fait, dans le sud de l'Éthiopie, là où c'est pas la guerre et tout. Atsnaf, c'est la personne qui organisait, en fait, notre voyage là-bas. Et donc, elle est guide. Et elle est un peu spécialisée dans ce truc de rechercher les origines aussi des enfants de différentes associations. Elle fait ça avec des assos américaines aussi. Donc, au lieu de leur faire voir les montagnes du Tigré et le lac Tana et les grandes constructions d'Addis Abeba, et ben, en plus de ça, on va aller aussi dans le village d'où ils viennent. On va aller, ça fait partie du parcours, en gros. Et c'est une forme de ouais, c'est les nouveaux guides touristiques en Éthiopie, quoi. Tellement le phénomène a été massif, des enfants adoptés dans des conditions opaques, ben c'est devenu presque un business. Et Atsnaf, qui est une personne extraordinaire, c'est elle qu'on a rencontrée, c'est elle qui a encadré tout notre voyage, et elle est exceptionnelle. On se parle encore maintenant, quoi. Alors que ça fait 2 ans, quoi. Et je la salue encore, mais je pense pas qu'elle écoute. Et donc voilà qui est Atsnaf, c'est la personne qui m'a fait découvrir mon pays. Et enfin, elle trouvait ça scandaleux, quoi, qu'on ait pu arracher autant d'enfants à leur pays, quoi. Qu'elle trouvait que c'était n'importe quoi, en fait. Qu'elle s'était mise comme une mission, qu'elle voyait même pas ça comme un travail, quoi. Le fait de nous faire retrouver nos origines, de nous faire revenir sur nos terres et tout, quoi. Voilà, elle le fait avec amour, quoi. C'est pas un privilège, l'accès aux archives, quoi. L'accès à savoir d'où tu viens, etc. C'est un droit, quoi. Moi, je recherchais pas forcément ma famille, tu vois. J'avais pas tant d'espoir là-dessus. Ce que je recherchais, c'était vraiment à fouler mon sol d'origine, absolument à y aller avant de revenir me construire ici. Enfin, je me disais, mais c'est pas possible de vivre sans les avoir vus, tu vois, d'où je viens. Donc, c'était une question existentielle. Existentielle. Mais il s'avère que, de fil en aiguille, j'ai fini par m'approcher très très très très près. Et donc j'ai été dans mon village, c'était incroyable. Moi, je viens d'un endroit de l'Éthiopie qui est très particulier, qui est musulman. L'Éthiopie, c'est un pays orthodoxe. C'est vraiment culture chrétienne, orthodoxe. Et la deuxième religion, c'est l'islam. Et c'est rare les villes comme Bati. Bati, c'est d'où je viens, donc à côté de Dessie et Kombolcha, dans l'ancienne province du Wollo, qui est en région Amara, à l'entrée du désert Afar, là où on a trouvé Lucie, l'Australopithèque. Moi, je viens de tout près de là. Et donc, c'est pas le cliché qu'on a de l'Éthiopie en tête. C'est-à-dire que c'est pas en altitude. Addis Abeba, c'est très en altitude. C'est la 5e capitale la plus haute du monde. Quand on pense aux montagnes du Tigré, les monastères orthodoxes perchés dans la montagne, ça, c'est très en altitude aussi. On a souvent une vision de l'Éthiopie qui correspond pas forcément à d'où je viens, moi. Et moi, je viens vraiment plutôt du côté vraiment très à l'est de la région Amara. Et donc, si je dis tout ça, c'est pour essayer d'expliquer les sensations quand tu arrives. C'est que c'est des sensations... il fait très, très chaud. Il fait 35 degrés. Moi, j'adore quand il fait très chaud. Je viens d'un endroit où il y a un marché, en gros, tous les lundis, le plus gros marché du pays. Donc, on est allé un lundi avec Atsnaf. Donc, voilà comment j'ai découvert mon village, quoi. C'est en plein dans le marché, quoi. Et j'ai eu des contacts de ouf avec les gens qui me reconnaissaient, en fait. C'était très mystique, hein. Et à un moment, une dame qui vient vers moi, elle me regarde, elle me dit, toi, t'es d'ici, toi. Elle enlève de sa main un bracelet qui était aux couleurs de Djibouti. Elle me dit, tiens. Et elle me dit, prends-le. Et elle me dit, tout à l'heure, viens manger chez moi. J'habite à un tel endroit. Et c'était dans Bati, quoi, vraiment dans mon village. Donc elle m'a fait rencontrer toute sa famille. On a mangé l'injera, etc. C'était très mystique comme moment, quoi. Là, je raconte l'anecdote pour qu'on s'imagine bien. En fait, c'est très dur. Même au retour, j'ai eu du mal aussi à l'expliquer, tu vois. Tu sais, j'ai des photos et tout. Mais c'est très dur d'expliquer la sensation. C'est quand même très... c'est l'inconnu, quoi. Quand même. Ouais. Le retour aussi qui a été vraiment très dur et où j'ai découvert justement cette chanson, Mes, tu vois. Il m'a rappelé, en fait, où tu te demandes profondément qui t'es, quoi. Tu reviens avec des étoiles dans les yeux, le plus beau pays du monde, nanana, mais il fallait du coup le ranger à un espace, quoi, dans ma tête. J'étais obsédé par l'Éthiopie dans les semaines qui ont suivi le retour. J'étais en mode, ben ok, donc là je suis éthiopien, là. Ça y est, je suis éthiopien. Mais en fait, tu ne deviens pas éthiopien en un mois. En fait, je suis français, tu vois. Et je suis français d'origine éthiopienne, et il faut pouvoir ranger l'Éthiopie à un endroit, quoi. Et donc, ben, j'ai commencé une thérapie qui a duré un an et demi. J'ai rompu avec ma copine avec qui j'étais depuis 7 ans. Enfin, il y a eu plein d'énormes bouleversements qui ont suivi, en fait, mon retour d'Éthiopie. Pareil, comme j'étais dans un pic de joie au retour, mais un pic tellement élevé, c'était genre que c'était du délire, en fait. Je suis redescendu, mais tellement bas que, en fait, j'ai fait une dépression donc, qui m'a conduit à consulter, tu vois. Et voilà pourquoi je suis un peu révolté, quand même, contre l'adoption internationale, sans accuser les parents que j'ai étudié là, dans mon master, etc. C'est pas de leur faute, tu vois. Eux, ils sont victimes de trucs systémiques. Ça les empêche pas de se remettre en question, quand même, hein, sur la position coloniale. Mais voilà ce que ça crée, tu vois. Ça crée des personnes qui se posent des questions sur leurs origines. Tout le monde se pose des questions sur ses origines, mais les questions des origines, qui suis-je, où vais-je, d'où je viens, etc., c'est des questions qui traversent tout le monde. Mais quand t'es issu de l'adoption internationale, c'est vraiment hyper vénère, quoi. Donc voilà, pourquoi je trouve ça un peu révoltant. C'est à cause des conséquences que ça a, quoi. Donc bah, moi, voilà, tu vois, recherche d'origine, dépression, rupture... Et ça a engendré beaucoup de choses après. Hein. On avait acheté un appart avec cette fille. Enfin, non. C'est pas à cause de l'adoption, tout ça. Mais en fait, ça crée des traumas, tu vois, qui viennent bouleverser ta vie. Et après, ce discours de « on t'a sauvé la vie », ça, c'est des trucs que j'ai déjà entendus, hein, dans ma vie. Mes parents m'ont jamais dit ça, par contre. C'est un truc que t'entends à droite, à gauche, quoi. Qu'en fait, t'as été sauvé, tu vois. Moi, la personne qui m'a sauvé la vie, c'est ma mère, quoi, biologique. Elle, en me déposant dans un orphelinat, elle m'a sauvé la vie. Mais je considère pas que mes parents adoptifs ici m'ont sauvé la vie, tu vois. Pas du tout. Non, eux, ils m'ont élevé, ils m'ont donné de l'amour, etc., mais ils m'ont pas sauvé la vie, tu vois. C'est pas la motivation basée sur des arguments un peu coloniaux qui va venir justifier qu'on t'arrache à ton pays et que tu sois... Voilà. Oui à l'adoption. Un grand non à l'adoption internationale. Plus jamais ça, quoi. C'est terrible.
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1: Là, on part des studios de Prune. T'enregistres, là ? On part des studios de Prune pour se balader un peu, bouger un peu... dans la grisaille nantaise.
3: Est-ce qu'on s'avance vers le mémorial ? Est-ce que le mieux c'est de longer la ligne 2 ou de rejoindre par la ligne 3 ? Ça sera dans le train.
1: On est sur la place Bretagne à Nantes, vraiment dans le centre-ville. Là on entend le tramway qui passe. On a passé la rue Jeanne d'Arc et l'église Saint-Émilien et... Et donc on est à deux pas, clairement, deux pas de Prune. Je découvre la ville de Nantes en gros en début d'adolescence, quoi, au lycée, collège-lycée. Bah avant je faisais du rap et c'est les premières fois où je me suis penché sur le sujet de l'histoire de la ville de Nantes, c'était dans le rap, à travers le rap. Et c'est en découvrant l'histoire esclavagiste de Nantes. Et je dis cette phrase dans une de mes chansons. À l'époque, ça s'appelait Nantes City Sanglante. J'ai 18, entre 18 et 20 ans, je pense. À un moment, je dis, quand je me balade dans ma ville, parfois je glisse sur du sang d'esclaves fils. Enfin, je dis un truc comme ça, quoi.
4: Quand je me balade, souvent je glisse sur du sang d'esclaves fils. Sur du sang d'esclaves fils.
5: Nantes City Sanglante. Ah ouais, ma ville, slave.
1: En fait, Nantes, c'est une ville qui, à travers les familles d'armateurs et les familles d'industriels sucriers, s'est construite entièrement, en tout cas à partir de l'époque moderne, sur le commerce triangulaire. Ça forme un triangle monstrueux entre les côtes françaises, les côtes ouest-africaines et les Antilles. En tant que noir, nantais, d'origine éthiopienne en plus, un pays pas colonisé et qui en plus fait de la radio, je me sentais obligé, que ce soit à travers le rap plus jeune et la radio après, de me saisir de ces sujets-là, quoi. Je pouvais pas ne pas parler de ça en plus avec mes études d'anthropologie sur ce qu'au fond j'ai étudié le choix du phénotype de l'enfant, mais si on va plus loin, c'est sur... J'ai surtout étudié les mécanismes du racisme, en fait. C'est surtout ça, moi, qui m'intéresse. Et l'esclavage, en plus, en tant que Nantais, tu peux pas passer à côté. C'est quelque chose qui a été moteur dans les mécanismes du racisme qu'on retrouve aujourd'hui. Donc ouais, je me sens obligé, en tout cas, de me saisir de cette histoire. Et je pense que tout Nantais aguerri devrait s'en saisir un petit peu, quoi.
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1: Il y a aussi un truc peut-être plus personnel, c'est en fait mon grand-père du côté de ma mère était peintre en bâtiment, donc dans les années 50, et lui il travaillait dans le port de Nantes. Pour moi tout ça c'est un peu lié, quoi. Je suis adopté par la fille d'un monsieur qui a lutté et qui a travaillé, lui, en tant qu'ouvrier peintre en bâtiment, qui s'est explosé les poumons dans l'industrie portuaire à Nantes, industrie qui, elle, a amené les esclaves, les denrées du travail forcé des esclaves à Nantes, qui a construit Nantes. Et moi, j'ai été adopté sur à la fois le syndrome du sauveur et tous ces mécanismes dont je parlais tout à l'heure, qui sont à l'origine de l'adoption internationale, toute cette vision coloniale. Enfin, si tu prends tout ça et que tu le mets dans un sac, je voyais pas comment je pouvais ne pas me saisir de ces questions-là. En attendant de nous rendre au mémorial, on va écouter... une petite musique de, je crois que l'artiste c'est Universal Productions, c'est typiquement le genre de musique créée par l'industrie où il n'y a même pas les noms des artistes qui figurent, mais en fait c'est le générique de l'émission C'est pas sorcier. Et let's go, quoi.

Donc on vient d'écouter Boogie Body de Universal Music Production, je crois que c'est ça, hein. Et en fait, peu importe le titre, peu importe l'artiste, c'est le générique de C'est pas sorcier, l'émission, la fameuse émission C'est pas sorcier qui était diffusée tous les soirs après l'école, donc dans les années 90 et début des années 2000. Et si j'ai choisi ce morceau, c'est pour l'éveil intellectuel que ça a créé C'est pas sorcier chez moi. Quand je rentrais de l'école, je regardais ça et je me suis intéressé à plein de trucs grâce à cette émission. Et donc c'était un peu l'occasion de, à la fois de parler de cette période quand j'étais tout petit où j'ai commencé à m'intéresser aux choses, me demander pourquoi, comment, puisque c'est pas sorcier, c'était vraiment ça le but, hein. C'était vraiment d'expliquer pourquoi, comment, pourquoi les plantes sont apparues, comment les voitures fonctionnent, c'était quoi l'esclavage. Je crois pas qu'il y en a sur l'adoption internationale, mais bon. Et puis voilà, donc c'était pour parler de l'éveil intellectuel et aussi peut-être pour dire un mot sur le service public. Genre, comme C'est pas sorcier, c'était une émission donc produite par France 3. Je considère qu'à l'époque, c'était, ça faisait partie des missions du service public qui était d'éveiller la population sur des sujets, quoi. Et donc d'essayer d'éduquer la population et de ne pas l'abrutir, mais vraiment dans le sens inverse. Voilà, c'était un des rôles de la télévision. Ça faisait partie en tout cas des missions. Voilà, c'est un peu pour ça aussi que j'ai choisi, c'était pour parler aussi de mes... Peut-être un peu de mon... À la fois de l'éveil intellectuel, mais aussi de l'éveil politique. Tu vois. C'est aussi de dire qu'il faut arrêter de tout privatiser. Ouais, je viens d'éviter un caca par terre, ouais. Bah, c'était, voilà, le caca par terre, c'était les médias Bolloré. Ouais, quand j'étais petit, bah moi je rentre de l'école, je m'assois, enfin je fais mes devoirs si j'en ai. Je sais même plus très bien, tu vois, genre j'arrive pas à me remettre dedans, mais je faisais pas beaucoup mes devoirs, je crois, en fait. Et puis ben, tu vois, au lieu de nous mettre devant des dessins animés, mes parents, surtout mon père, nous mettaient devant C'est pas sorcier, tu vois. Et genre ils nous limite, c'était à la, genre ils restaient avec nous, ils regardaient ce qu'ils kiffaient, quoi. Et moi j'étais là, je le regardais en train de kiffer, je me disais bon bah ça doit être kiffant, quoi.

0: on vient d'écouter Two Quants Part 2 du groupe de rap Mobb Deep, sorti sur l'album The Infamous en 95. Et c'est un groupe de rap originaire de New York, de Queensbridge exactement. La première fois que j'ai écouté cet album, c'est la toute première fois. Je me souviens, j'étais sur l'ordinateur central à l'époque où il n'y avait pas un ordi par personne dans les familles, tu vois. Vraiment, il y avait un bloc central avec un PC, une grosse unité centrale et l'ADSL. Et je me souviens, j'avais téléchargé cet album, The Infamous. Et c'est la toute première fois que j'ai eu la chair de poule en écoutant de la musique.
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0: Là, à ce moment-là, je dois avoir, je pense, 12 ans. Ouais. J'ai l'image vraiment en tête. Je regarde ma main et en écoutant ce morceau, genre, je vois la chair de poule se former en l'écoutant, quoi. Et donc, c'est là où j'ai compris, où j'ai réalisé vraiment, genre, en mode, je me le dis, je pose des mots là-dessus, que la musique vraiment me prend dans ma chair, tu vois. Quand j'écoute ce morceau, il m'arrive encore d'avoir la chair de poule, quoi. Genre, si je l'écoute au volant, en hiver, dans le noir, bon, faut que les conditions soient quand même réunies, mais c'est un morceau qui est très sombre. Et il dit « I'm only 19, but my mind is old ». Il parle du fait d'avoir grandi trop vite à cause des traumatismes de l'enfance, etc. C'est un vécu que je partage pas du tout, hein. Moi, je viens pas de Queensbridge, j'ai pas vécu dans les gangs new-yorkais, mais c'est quelque chose qui me parlait, moi, en tant que, je sais pas, que amateur de rap, que jeune noir qui grandit en France. Moi, quand j'étais petit au lycée, je m'habillais avec du Echo Plus, Marité, François Girbeau, LRG, enfin que des marques de rappeurs américains. J'étais un peu en décalage, en fait, avec mes compères du collège qui, eux, tu vois, ils portaient des TN, des jeans, des trucs. Moi, j'étais baggy et tout. Enfin, voilà. J'étais complètement matrixé par le rap américain. Donc, ça me parlait énormément. Ouais. Et là, j'ai encore la chair de poule parfois quand je l'écoute. Ouais. Ouais. Peut-être que ça participe aux premières conneries que j'ai faites aussi, quoi. C'est-à-dire que c'est les premiers moments de ta vie où t'essayes l'alcool, t'essayes la cigarette. Moi, j'ai fait des petites conneries aussi, enfin, où tu te fais ramener chez toi par les flics, chez tes parents. Tu vois, tes parents qui désespèrent, qui se mettent la tête entre les mains, qui savent plus quoi faire de toi, t'as trop de mots dans le carnet. Mais l'avantage, c'est que j'avais toujours des bonnes notes. Donc, ouais. Et le rap, ça a peut-être participé, mais pas sûr, hein, en fait. Mais c'est vrai que moi, je les imitais, tout simplement. Mais je vivais vraiment l'instant présent, par contre, tu vois. Là, à cette époque, tu sais, 12, 13, 15, 16 ans, 14 ans, là-bas, tu réfléchis à rien, tu t'en fous complètement. Il n'y a pas d'hier, pas de demain, tu t'en fous, mais grave, quoi. On faisait plein de bêtises, tu vois. Mais avec la conscience un peu sociale quand même, un peu de gauche quand même, des conneries de gauche, parce qu'on allait dans les beaux quartiers péter des pare-brises. J'ai vraiment kiffé mon enfance, donc bon. Et puis ça s'est jamais fini en drame. Donc, ça va.
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0: Le Elias de 12 ans m'inspire pas tant que ça, le Elias de 17 ans plus, tu vois. Parce que je découvre aussi, vers 15-16 ans, j'ai mes premières vraies copines, quoi. Mais je découvre, tu sais, une espèce d'étincelle là, de la vie qui va au-delà des conneries, au-delà des... tu fais des cocktails Molotov le soir avec tes potes au stade municipal, ça c'est nul. La vie où quand tu commences à sortir, on avait créé une association avec mes potes qui s'appelait Castlehood à l'époque. C'était un vieux truc à Nantes, mais ça s'est arrêté. Mais c'était pas une asso au départ, c'était un collectif. On s'appelait nous-mêmes Castlehood. On était une quinzaine, une bande de potes à traîner. Et en fait, on organisait des soirées dans les maisons. Nous, ce qu'on voulait, c'est foutre le bordel, en fait, tout le temps, tu vois. On aimait trop ça, tu vois. Le principe, c'était, tes parents partent un week-end, tu le dis à tes potes, on vide la maison, on met les meubles chez Pierre, les tapis chez Jacques, la télé chez Paul. Et en fait, on invite 200 personnes dans la baraque, on met des bassines de ponche partout, dans les chiottes, dans la salle de bain, enfin dans toutes les chambres, enfin on faisait n'importe quoi. Des genres de projet X avant le film, en gros, tu vois. Il y en a eu une chez moi, tu vois. Le pire souvenir de mes parents, parce que j'avais mal calculé, ils sont rentrés le lendemain, c'était pas du tout propre, c'était une catastrophe. Hein. Là, on a à peu près tous 18 ans, entre 17 et 19, tu vois. Et notre entrée dans le centre-ville de Nantes, il se fait comme ça, à travers les soirées. Mais c'est toute une époque, c'est le feu, quoi.

0: Là, on est toujours en route vers le mémorial, toujours dans la vieille ville de Nantes. Là, cette fois, côté Place Gralin, côté Opéra. Et là, on vient d'écouter Allô Maman Bobo de Alain Souchon, qui est un morceau qui parle du mal-être de vivre, en fait. Donc, j'ai choisi ce morceau, en fait, parce que je trouve qu'il parle assez bien et simplement, presque de manière enfantine, de la dépression. Et moi, c'est un morceau que j'écoutais pas mal quand j'étais en dépression. Donc, c'était un peu l'année 2024, 2025. Et ouais, il y a des mots qui me parlent pas mal, notamment quand il dit... je suis mal en homme dur, et mal en petit cœur, peut-être un petit peu trop rêveur. Où il dit aussi, je suis mal en campagne et mal en ville, peut-être un petit peu trop fragile. Enfin, où il sait vraiment plus où aller, plus il marche. Il dit au début de la chanson, je marche le long d'une ligne de chemin de fer.
1: Je marche tout seul le long de la ligne de chemin de fer. 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
0: En fait, c'est un peu ça, la dépression, je trouve, c'est que tu sais plus du tout vers où aller, quoi. Tu sais plus vers où la vie te mène, tu peux savoir ou pas d'où tu viens, c'est même plus la question, tu sais même plus où tu vas en fait. Donc finalement tu sais même plus où t'es, et tu sais même plus vraiment qui t'es. Ouais, il parle de ça, et ça m'a fait penser donc, à l'état dans lequel j'étais quand j'étais en dépression, où c'était vraiment au fond du gouffre, avec des pensées sombres et tout, et je pense à tous ceux qui vivent ça aussi. Moi, cette chanson, je la connais depuis très longtemps et je l'ai écoutée avec une autre oreille quand j'ai commencé à avoir des premiers signes de dépression. Donc c'était, je pense, en 2022-2023, où c'est arrivé un peu comme un cheveu sur la soupe, où je savais pas trop pourquoi ça allait pas. J'avais une espèce de crise à la fois d'identité. Bah, j'en ai longuement parlé, là, de l'Éthiopie, etc. Mais c'est aussi une crise existentielle, quoi, où il n'y a pas forcément de raison, quoi. On peut être déprimé sans raison, quoi. Et ça se manifeste très concrètement par, tu veux plus te lever du lit le matin. C'est ça, la dépression aussi, c'est de plus avoir l'étincelle de la vie. C'est comme ça que moi, je le définis, quoi. Tu vois, cette étincelle qui fait que le matin, t'es là, yo, mortel. Alors que moi, je suis quelqu'un d'assez joyeux et tout, normalement, tu vois. Mais quand ça m'a touché, ça, je m'y attendais pas du tout. Je dis pas que j'en suis sorti, je sais pas si... On en sort un jour, en fait, parce que la vie est un... La vie est un problème, quand même, je trouve. Là, ça va. Ouais. Bah après, je reviens de 4 mois dans l'océan Indien, franchement, ça va, quoi. Ouais. Je crois que c'est un peu ça, peut-être, ma solution à moi, d'aller vivre là-bas, quoi.

Pearl est sur les marches du mémorial et du mémorial de l'abolition de l'esclavage qui se trouve à Nantes, au-dessus des cales le long de la Loire. C'est un lieu en fait qui est très contradictoire, très paradoxal comme lieu, puisque il célèbre l'histoire de l'abolition. Il a vocation à surtout ne pas oublier les horreurs qui ont pu être commises par le passé. Mais il dénonce pas. On n'apprend rien. C'est un mémorial qui célèbre une mémoire qui, paradoxalement, est pas dite. Je parlais tout à l'heure de l'époque où je faisais du rap. Ben, je me souviens le clip de cette chanson là où je dis quand je me balade, souvent je glisse sur du sang d'esclave fils. Et ben, il y a une partie du clip qui est tournée sur ces mêmes marches du mémorial. Et je me souviens même que dans le clip, je crache. Je crache sur le mémorial en fait. Bon, j'étais jeune et fougueux, mais je le referai. Hein. Si c'était à refaire, je pourrais. Pourquoi pas là. En fait, ça a encore du sens quoi. Donc voilà, j'ai choisi ce lieu parce que je pense qu'en tant que Nantais, on doit se saisir de cette histoire. Voilà. Et c'est une histoire dont je peux pas ne pas me saisir en gros. Tu vois. Que ce soit à travers l'analyse de l'histoire de Nantes, l'histoire de l'esclavage, l'histoire de la colonisation, l'histoire de l'adoption internationale, l'histoire du choix du phénotype. Ce qui englobe le tout, c'est cette obsession à décortiquer les mécanismes à l'origine du racisme et des discriminations qui sont bien actuelles.

0: c'est la musique réunionnaise. Et c'est aussi un grand poète créole. Et donc cette chanson-là, Reste la Maloya, je la trouve absolument extraordinaire.
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0: Là, je reviens de 4 mois à La Réunion à Maurice, et donc j'ai très envie d'aller vivre là-bas. Je me sens très bien là-bas. C'est une île très particulière, je pense. Pour en avoir fait beaucoup des îles, j'avais jamais vécu un truc pareil. Et tout au niveau de la, que ce soit la culture, la musique, la bouffe, les paysages, les gens. Genre, j'ai le peuple réunionnais, salut quoi. Salut le peuple réunionnais, vraiment, bonjour quoi. Voilà, il y a un truc qui est extraordinaire là-bas. Et donc voilà, dans cette chanson, Reste à Maloya, il parle de ses regrets, des choses qu'il a bien faites, qu'il a pas faites. Maloya en créole, ça veut dire se vider, purger son. C'est la complainte en fait. Et de parler de cette tristesse, de ces peines et de les vider pour aller mieux en fait. Et c'est le Maloya, c'est une musique héritée des esclaves qui étaient importés des côtes africaines par les premiers colons. C'est une musique qui a été interdite parce que c'était aussi des manières de rentrer en transe le soir, de rentrer en transe, de retrouver les ancêtres, de reconnecter avec la tradition. C'est comme ça que les esclaves la pratiquaient, qui a été interdite, qui a été... Et ça, c'est des trucs qui ont perduré même après l'abolition, quoi. Le Maloya, tout ça pour dire que c'est vraiment une musique pour purger ses peines. C'est une musique qui est très très forte. Il y a vraiment un truc... Moi j'ai beaucoup traîné dans les ronds Maloya, ça s'appelle, c'est les jams, les horaires de jam session de musique traditionnelle en gros de là-bas. C'est incroyable quoi. T'es pris dans le truc, c'est vraiment incroyable. Hein. Franchement, il faut le vivre, je sais pas comment le dire avec des mots quoi, c'est abusé. Donc Alain Peters pratiquait un Maloya qui était très spécial et dans cette chanson, à un moment, en fait, c'est quelqu'un qui a sombré dans la dépression. Et à un moment, il parle dans cette chanson donc de sa fille, Ananda Devi, qui il le dit à un moment. C'est un moment qui me brise le cœur à chaque fois que j'écoute cette chanson. Il dit Ananda Devi, il a connu son papa, qui marche le pied en bois et tout. En gros, il dit qu'elle l'a vu dans des états pas possibles. Quelque part, à travers cette chanson, il présente des excuses. Et donc, moi, ça me pose des questions parce que j'ai 33 ans. Je viens de me séparer d'une longue relation. Moi, j'ai envie un jour de ma vie d'être père et ça me pose quand même la question de est-ce que je serai un bon père? Qu'est-ce que toi, t'as à offrir à un enfant, tu vois? Donc voilà, ça me permet aussi de parler de la Réunion, parler aussi de la dépression et puis parler aussi quand même du fait d'être père, tu vois. En fait, ouais, je cherche peut-être un peu le sens, ouais, de... Enfin, j'essaye d'écrire un truc avec la playlist que j'ai là. J'ai envie de raconter quelque chose, je pense, à travers cette sélection. Donc raconter l'Éthiopie, raconter l'intimité, raconter mes relations amoureuses, en particulier la dernière, raconter mon adolescence, mon enfance. Raconter la dépression, raconter les conneries, le rap, les bêtises de l'adolescence aussi, les... Tu vois, j'ai bien aimé parler de ça. Je sais pas s'il y a une ligne. Il y en a peut-être une, mais ça se trouve, je suis mal placé pour l'identifier, quoi. Je sais pas si... peut-être un peu de poésie à chaque fois, c'est peut-être ce qui lie chaque morceau, quoi. Souvent, j'ai des révélations, moi, avec les chansons. Genre, qui font où je vais l'écouter à un moment, à un endroit, où je sais que, du coup, je vais plus jamais l'oublier, la chanson, tu vois. Moi, j'écoute très, très, très, très, très souvent de la musique, mais le silence ne me fait pas peur. Faut pas avoir peur du silence, quoi. Faut pas avoir peur de soi-même, quoi. De s'affronter, de se tenir tête à soi-même, quoi, en gros. Moi, j'ai plus trop de problèmes avec le silence. Avant, j'aimais pas du tout ça, quoi. Je suis là, mais... Non, mais m'intéresse pas cette voix-là dans ma tête, non. Et en fait, elle est passionnante, cette voix-là, dans la tête. C'est super. Je pense que je suis comme tout le monde, quoi. Un être perdu qui cherche son chemin, quoi. Ouais, c'est peut-être ça que je cherche à dire de moi, quoi. C'est que j'ai accepté qu'on est tous des êtres un peu paumés. Et que, en fait, faut juste s'en sortir.

0: dans un monde qui est complètement insensé, quoi. Trouver quand même l'étincelle.
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0: Après, on va pas se mentir, c'est aussi que je croyais qu'on allait enregistrer ici.

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0: Non, non, s'il y a une chose que je sais, c'est que je l'adore. Hein,
1: j'adore cette énergie-là.
0: Non, non, s'il y a une chose que je lui ai touchée, c'est la main. Hein. Ouais. Ouais, écoute. Si, il faut toujours être sérieux, plus plaisanter sur rien.
2: Et qu'est-ce que tu veux, moi? Voilà, je suis détendu. Ouais, écoute.

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1: Hello à vous, chers auditeurs, et bienvenue dans cette nouvelle Matraque Bien-Aimée. Aujourd'hui, alors que nos températures baissent enfin un petit peu en ce mois de novembre déjà bien entamé, je vous propose de nous réchauffer le corps à travers la chanson Burn You de Null. Null est un groupe de trois anciens et anciennes membres issus de différents punk bands de Los Angeles qui se rassemblent pour créer, selon leurs termes, un super groupe d'heavy techno. Si vous vous attendiez à une ambiance musicale chill devant un feu de cheminée, je vous arrête tout de suite. La track d'aujourd'hui n'explore pas des thèmes qui sentent la pomme et la cannelle, mais plutôt la désillusion, la colère contenue en soi et la libération personnelle. Le morceau, porté par des voix puissantes et énervées, exprime le rejet des liens toxiques et une volonté de brûler ce qui bride les individus, tant sur le plan émotionnel que social. Le ton se veut cathartique et est accentué d'instruments abrasifs, tels que des guitares saturées, des percussions métalliques et des voix hachées. Burn You, c'est reprendre le contrôle sur ce qui nous enchaîne, c'est littéralement se purifier par le feu. Alors si vous êtes prêts et prêtes, c'est parti pour le décoiffage et la renaissance de vos âmes. Voici Burn You de Null sur Prune 92 FM. À très vite!

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0: Salut à toutes et à tous, chers auditeurices. Vous êtes dans Sortez les briquets, l'émission qui allume la Radio Syllabe tous les mardis à 20h. Et avec la meute, on est ravis de vous retrouver. Je m'appelle Laurine et ce soir, on inaugure la 4e saison de Sortez les briquets. Ça se passe dans l'intimité du studio de la Radio Syllabe qu'on est heureuse de retrouver malgré la relative fraîcheur du studio.
1: On est congelé.
0: Voilà, mais on va se réchauffer ensemble ce soir parce que pour animer cet épisode, je suis accompagnée de Steph, Julie et Léa en régie. Salut à vous trois.
2: Salut.
0: Alors bon, octobre touche à sa fin, il était temps de reprendre l'antenne pour vous proposer une saison 4 avec de nouvelles sélections musicales de tous les horizons, de toutes les époques et avec en ligne de mire, vous le savez, de la musique faite par les artistes femmes et les artistes minorisés de genre.
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0: Et qui dit nouvelle saison dit quelques petits changements, Julie.
4: Ben oui, Laurine, cette année, nous n'aurons malheureusement plus le plaisir d'écouter les chroniques de Manon et Victoria puisqu'elles quittent le projet pour d'autres aventures et on les embrasse bien fort. Et on se rassure en se disant qu'on pourra toujours écouter leur playlist solo avec les titres qu'elles ont glanés au cours des trois dernières saisons. D'ailleurs, les playlists sont d'ores et déjà dispo sur notre Spotify. Et comme d'habitude, on vous partage tout ça sur nos réseaux.
0: Mais oui, et c'est pas tout. Cette rentrée signe de nouveaux bail locatif hors région Bretagne.
2: Oui, parce que c'est trop cher, la Bretagne.
0: C'est terrible.
2: C'est terrible. Je reviens en squatteuse.
0: Avec plaisir, tu sais. Donc, hors région Bretagne pour Mélie. Et puis pour toi, Léa, qui est retournée en terre béarnaise.
5: Dans le sud.
0: Mon Dieu, Pau. Voilà. Donc, elles rejoignent donc Anna dans la meute en distanciel, même si c'est des occasions...
4: On a des occasions de se retrouver ensemble.
0: Oui, c'est ça. Oh, vous m'ôtez les mots de la bouche. J'adore, merci.
4: Comme ce soir.
0: Vous complétez en fait.
4: Toujours là pour toi, Laurie.
0: Mes petites bafouilles.
4: Et côté format, quelques petits changements aussi. Nos émissions en meute deviennent mensuelles et vous pourrez nous retrouver ensemble chaque premier mardi du mois. Les playlists solo, bien sûr, ça continue parce que nos listes d'écoute perso débordent toujours d'autres trésors qu'on veut vous partager. Et la nouveauté, c'est l'arrivée d'un format qu'on va appeler... tout simplement l'album du mois. Donc rien de plus simple, on vous proposera chacune notre tour un album coup de cœur dans son intégralité pour une expérience totale et qui vous plaira, on l'espère.
1: Mais d'abord, on commence comme à notre habitude avec le mot random. Celui-ci avait été proposé lors de notre émission de fin de saison dernière, une émission en public à la maison trop cool.
2: Oh oui.
1: C'était trop bien, en Normandie. Et c'est toi, Julie, qui a dû broder autour. Il s'agit du mot gentil.
6: Je

0: fin de saison dernière, il m'a en effet été donné la lourde tâche de traiter le mot « gentil ». Est-ce qu'on pouvait imaginer une meilleure manière d'ouvrir l'émission et la saison autrement qu'en gentillesse? Car quel joli mot que celui qui renvoie à cette capacité à être prévenante, attentive, agréable, attentionnée, bref, en sympathie avec les autres. Car être gentil, c'est bien ça, tenir compte des autres, les reconnaître en tant qu'être, les considérer et donc les respecter. Le simple fait qu'il y ait d'autres existences que la mienne et que je le perçoive, il soit sensible, eh bien ça m'oblige envers elle. L'autre, par son existence même, mérite donc mieux que mon indifférence. Donc, à moins d'être pathologiquement incapable d'empathie, nous devrions tous naturellement être gentils. C'est du moins ce que nous disent en substance les philosophies morales du sentiment, et si on les prend au sérieux, bien la gentillesse, la sympathie, l'empathie devraient être le moteur de nos actions à tous. Bah, comment comprendre que ce soit pas tout à fait le cas? Indifférence dans la rue, guerre aux pauvres, souffrance au travail. Selon le dernier sondage Ipsos, 44% des salariés déclarent un niveau de détresse psychologique élevé. Un féminicide tous les deux jours, généralisation des prisons pour étrangers, enfermés juste parce que étrangers, à croire qu'on vivrait toujours dans un état raciste, tiens donc. Effondrement de la biodiversité, violence policière, premier génocide filmé de l'histoire. Alors, je sais pas si les philosophes se sont plantés sur la nature humaine, mais il semblerait qu'elle tende plus au narcissisme, à la mégalomanie, au désir de pouvoir sur les autres et au manque d'empathie qu'à la gentillesse les uns envers les autres. Alors, serions-nous tous des Macron en puissance, finalement, la question se pose.
1: Non.
0: Non.
1: Non, non, non.
0: Eh bien, vous avez raison. En cœur, disons-le, non, ne soyons pas Macron. Ensemble, faisons, comme un acte de résistance nécessaire à ce monde violent, le choix inverse. Dans un monde où dire d'une personne qu'elle est gentille est presque devenue une insulte, Oh, tu sais, elle est vachement gentille. Ben, c'est un peu un mépris. Non. Ce n'est pas un mépris. Faisons le choix des autres. Faisons de la gentillesse un engagement politique, presque, et des bisous une arme. À la manière de Lucie Antounès, faisons-nous donc des bisous. Et voilà une bonne manière, à mon avis, peut-être, de commencer la saison.

0: Merci Julie, merci Lucie Antounès aussi hein, pour cette petite mélodie qui est une caresse, qui est c'est un peu comme des petits bisous.
1: Des petits bisous sur les joues. Déposés
0: sur les joues.
1: Et on en pose plein aux auditeurs.
0: Oui, absolument. Lucie Antounès, vraiment un petit cœur, hein, cette personne. Hein. Elle rayonne et c'est la gentillesse sur scène, malgré le fait que. Il y a des grosses percussions et tout. Enfin, je ne sais pas si vous l'avez déjà vue.
1: Moi, je ne l'ai jamais vue.
0: Ah, c'est trop bizarre. Elle est hyper impressionnante et c'est hyper puissant parce qu'elle tape vraiment sur de la tôle et des choses très brutes comme ça. Et pour autant, c'est la gentillesse, la douceur qui rayonne. Donc, j'adore.
2: Mais il ne faut pas trop la chercher quand même.
0: Non, je pense qu'il ne faut pas la chercher. Voilà. Ou alors, il faut la chercher comme ça, là,
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1: Balorine, tu gardes la parole, c'est ton tour. Et tu nous emmènes à Chicago, des années 50 jusqu'à nos jours.
0: Oui, là, c'est l'heure de la reprise des chroniques, c'est officiel. Là, on était en train de présenter l'émission et tout, mais là, il faut que je parle vraiment, que
1: oui,
0: je présente un morceau.
1: Oui.
0: Mon Dieu, bon, c'est donc la reprise des chroniques un peu oisive, un peu alambiquée, vous savez, hein, mais toujours faite avec le cœur et une once de pression, parce que la dernière fois, c'était au mois de juin.
1: Ça date.
0: Il s'est passé un monde et un été depuis, donc on se remet dans le bain tout doucement, ça va être agréable. Ce soir, je voulais vous parler d'une artiste oubliée ou en tout cas peu identifiée du grand public et notamment en France, malgré une carrière toujours active et qu'elle a débuté sur la scène gospel, soul et blues de Chicago dans les années 50 quand même. Ça m'impressionne juste de ça. C'est à cette période, donc dans les années 50, que Mavis Staples, c'est son nom, se produit dans un groupe de gospel familial, donc aux côtés de ses frères et sœurs. Et elle arpente alors les innombrables églises qui jalonnent la route du gospel de Chicago à la Nouvelle-Orléans. Et puis dans les années 50, dans un contexte où la ségrégation raciale prédomine, le groupe gospel s'associe au mouvement des droits civiques porté alors par Martin Luther King. Ça renforce un répertoire de chansons profanes et éminemment politiques. Donc on est en 1969 et c'est un an après l'assassinat du pasteur et militant que Mavis sort son premier album solo. Donc elle qui s'était déjà distinguée par sa voix au sein du groupe familial, elle s'offre alors une échappée et une trajectoire qu'elle ne tarde pas à confirmer puisqu'elle devient une des voix, une des légendes et icônes un peu méconnues mais quand même présentes de la scène soul blues états-unienne. Et le 7 novembre prochain, donc dans quelques jours au moment où je vous parle, Mavis Staples sort son 15e album à l'âge de 86 ans. Donc une longévité qui se nourrit des rencontres, des dialogues entre les générations et de la ferveur aussi de son message militant. Le message d'une activiste qui ne se résigne pas aux divisions de l'Amérique Trump.

ancienne, nauséabonde, et qui, à travers sa musique et ses mots, injecte ce qu'il faut d'espoir. Un espoir impérissable, on peut le dire, et moteur de résistance. Mavis dépose avec sa voix toute la chaleur, la puissance, la profondeur et le réconfort possible et nécessaire aux luttes, aux peines et aux guérisons intimes et collectives. Sad and Beautiful World, c'est le titre de ce 15e album, parce qu'à l'intérieur de la tristesse, il y a quelque chose de profondément beau et d'honnête, essence de la condition du vivant, explique-t-elle en interview. Dans cet album, on retrouve des compositions originales et des relectures généreuses d'artistes qu'elle admire, tels que Ginny Welch, Tom Waits, Leonard Cohen, Frank Ocean ou encore Kevin Morby. Et donc, j'y viens justement parce que c'est de ce dernier dont Mavis nous offre une relecture ce soir avec Beautiful Stranger, un titre qui raconte tout de la compassion pour l'autre. À son sujet, donc au sujet de la chanson, l'auteur nous dit qu'il s'agit d'une chanson écrite pour toutes les personnes que je n'ai jamais rencontrées, mais sur lesquelles j'ai lu des choses, des personnes innocentes qui vivaient leur vie et qui un jour, sans prévenir, se la sont vues enlever. Celles et ceux qui aimaient rire, danser et aimer, mais qui ne le peuvent plus. Tous ces noms, tous ces visages, tous ces beaux inconnus. Donc c'est une chanson qui a été écrite à la suite des attentats au Bataclan et de nombreuses aussi tueries de masse aux États-Unis. Mavis Staples, donc en y posant sa voix, elle dit simplement vouloir transmettre la compassion et la tendresse qu'elle ressent pour ses inconnus. Donc émotion qui nous traverse aujourd'hui plus que jamais. Alors c'est avec plaisir que je vous laisse découvrir l'immense voix de Mavis Staples tout de suite dans Sortez les briquets.

0: Merci Laurine pour avoir mis en lumière cette artiste oubliée qui est Mavis Staples et le titre donc Beautiful Stranger, une chanson donc parfaite pour un dimanche, ouais. Comme on se le disait tout à l'instant.
1: Ouais. Trop belle voix, merci.
2: Ah, quelle douceur.
3: Ça, oh, bah, ça fait plaisir.
1: Je vais me retourner de mon fauteuil rouge.
3: Oh. Oh oui, The Voice, ouais. C'est ça.
0: Ah, mais grave.
1: Ouais, magnifique.
2: Oh, trop bien.
1: Quelle voix.
2: Bah, trop contente que ça vous plaise. Et, chanson du dimanche, parce qu'en fait, bah, on est dimanche. Hein, bah, voilà, on est diffusé,
3: c'est vrai.
2: On est diffusé un mardi soir, mais là, voilà. Bon.
1: Et peut-être que le mood du mardi soir sera aussi celui d'un dimanche.
0: Tout à fait.
1: Ouais. Un peu réconfortant, besoin d'un peu de chaleur, avec la voix donc eh bien de Mavis Staples.
2: Parfait.
1: Quel accent. Bah, c'est à moi, on enchaîne, et c'est au tour de Meili qui, grâce à la magie des ondes, eh bien, nous propose depuis Avignon de remettre un peu d'été dans nos oreilles avec eh bien, une direction, les festivals. Festival.
4: Festival. Pour cette rentrée, je vous amène dans un festival un peu particulier. Un festival, c'est toujours un mini-monde, une micro-société qui s'organise et se déploie le temps d'un week-end. Et ce soir, c'est un monde presque exclusivement peuplé de femmes et personnes minorisées de genre. Oui, oui, un festival avec presque aucun mec cis, ça existe. Et ce n'est pas tout. Ce public a non seulement la chance de ne pas faire partie de la gente cis masculine, mais surtout, il est complètement lesbien. Le Gounistan a un nom et un lieu, il s'appelle le Lézard Festival, il est paumé au milieu du Poitou-Charentes et il ressemble à un petit coin de paradis. Tout le monde s'y balade comme elle souhaite, des lesbiennes s'y embrassent librement, sans peur et sans jugement, des meufs sortent seins nus de la rivière sans aucun regard chelou aux alentours. Il y a des occupations pour tous les profils de lesbiennes, des conférences, de la littérature, des humoristes, des stands, du sport, des concours de jambes de fer, bref, une bulle d'amour et de sororité que rien ne peut éclater. Si ce n'est Lionstorm. Deux meufs sur scène, un écran géant comme décor, et voilà que le débat s'ouvre. Le grand schisme du lézard. Scaristeris s'y dévêtit, petit à petit. Elle ne porte rapidement qu'un brin de dentelle sur sa peau. Elle danse devant le public. Elle danse le twerk. Elle remue son corps, ses fesses. Elle danse. Elle danse le coït. En fond d'écran, une vidéo apparaît. On dirait une vidéosurveillance. Elle et Vermushen dans un lit. Elles font l'amour. Et certainement que je pourrais utiliser un mot plus vulgaire. D'ailleurs, ce qui se passe sur scène, est-ce une performance ou de la vulgarité? Elle baise. Il n'y a pas de scène explicite, mais c'est le mot qui vient. Apparemment, le lesbianisme, ce n'est pas que de la douceur dans les pâquerettes du Lézard Festival. Pour certaines, on frôle l'obscène, la pornographie. Pour d'autres, c'est une réappropriation des codes, un pied de nez. Je suis plutôt de la team réappropriation et j'adore ce que je vois. Pourtant, les notes punk ne sont pas mes attirances premières, mais à l'image de ce live, le groupe transforme les normes et mélange les codes pour un résultat explosif. Ou plutôt, jouissif.
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1: Merci Maëlie pour cette découverte Lionstorm, révélation du Lézard Festival. Je ne sais pas ce que vous en avez pensé là autour de la table, mais on était bien.
2: Englobant un peu
1: englobant,
2: ouais, vraiment.
1: Et on a le côté effectivement jouissif là dans les oreilles.
2: Ouais.
1: Donc révélation du Lézard Festival, quelques infos sur ce festival qui se définit comme une bulle d'amour queer dans Écrins de Verdure à Vic-sur-Gard. Temple, je ne sais même pas si je prononce bien ce lieu dit, ça aura lieu le 21, 22 et 23 août prochain. Et la billetterie sera ouverte le 15 décembre. Donc,
2: Très tôt finalement. Ouais, donc ouais. Oui, je pense que les gens s'y pressent.
1: Il faut s'y presser. Oui. Donc encore merci Maëlie pour la découverte.
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0: Gogh.
1: Oui, bah, je vous le disais il y a quelques instants, en fait, on est dimanche hein, au moment où je vous parle, là où on enregistre, c'est la magie du studio et du différé. Et pour ce premier mood de l'année, bah, je donne une fois de plus rendez-vous à la douceur, à la voix dufteuse, à l'aude au dimanche, au temps lent, aux tasses de café qui se succèdent comme si c'était un matin sans fin et comme si la caféine ne m'empêchait pas de dormir le soir venu. On en reparle tout à l'heure, Léa.
2: Je vois pas du tout de quoi tu parles.
1: Je donne aussi rendez-vous donc à Margot Gurian, une autrice, compositrice, interprète qui a plutôt enseigné la musique et composé pour les autres, mais qui un jour, grâce au ciel, a posé sa voix sur ce qu'elle avait écrit et composé. Donc ça donne un album très confidentiel en 1968, voilà, très peu diffusé, très peu écouté, mais qui devient culte par la suite, et dont je vous offre un premier titre ce soir, Maxi Doux, ça s'appelle Sunday Morning. J'ai envie de vous en reparler plus longuement une prochaine fois, parce que c'est un petit coup de cœur instantané qui me rappelle celui que j'avais eu pour Sybille Bayer, dont je vous avais aussi partagé ici un extrait, et qui me parcourt encore souvent, comme un songe, comme une caresse. Alors place à la douceur, à la musique avec Margot Gurian dans Sortez les briquets.

0: Alors c'était la pop folk de Margot Gurian à l'instant sur Syllab. Un seul album au compteur, mais un petit bijou selon Laurine. Alors on vous le recommande chaudement. Ça s'appelle Take a Picture et c'est sorti en 1968.
1: Ouais, c'est ça. C'est vraiment très bien. Je vous le linkerai sur l'article de podcast. Mais en tout cas, on est vraiment chanceuse hein, pour ce lancement de saison parce que on a le plaisir d'accueillir notre plus jeune chroniqueuse en studio. Vous la connaissez déjà. C'est au tour de Gwen de nous partager sa chanson du moment.

0: J'avais envie d'écouter mon artiste préféré après Lou. Il s'agit d'Angelina.
1: Donc, number two.
0: D'ailleurs, c'est l'artiste que j'écoute en boucle en ce moment. Dès qu'on va quelque part, je fais les yeux doux à maman pour qu'elle mette en boucle ses chansons. Et j'arrive à faire chanter maman sur certaines de ses chansons.
2: Oui, histoire vraie.
1: On veut la preuve de ça.
2: Ah oui, tu vas chanter, Steph.
3: Et oui, vous me verrez chanter.
0: Alors, si j'aime Angelina, c'est parce qu'elle a une belle voix et qu'elle parle bien anglais. À 10 ans, elle a gagné la 4e édition de The Voice Kids en 2017.
2: Ah ouais.
0: Ouais. Moi, j'avais 1 an.
2: Ça, c'est très mignon.
1: Nous, presque.
0: L'année d'après, elle participe à l'Eurovision Junior et finit 2e.
2: Quel parcours, hein.
1: Mais oui.
0: Avec le titre « Jamais sans toi ». En 2019, elle sort son premier album intitulé « Ma voix ». C'est d'ailleurs cet album qu'on écoute en boucle dans la voiture.
2: Et que tu vas chanter, Steph.
0: Et en 2001, elle sort « Héros », son deuxième album. Ce soir, donc, c'est un titre de son premier album, J'ai rêvé, que je voulais écouter car il a deux passages que j'adore dans cette chanson. Et puis, de toute façon, comme c'est un morceau d'Angelina, normal que j'aime cette chanson.
2: normal.
1: Allez, mais évidemment. Maman aussi adore.
0: Allez, on écoute tout de suite dans Sortez les briquets. J'ai rêvé d'Angelina.
1: Merci. Yes.

0: Merci Gwen, je pense que c'était une découverte pour, bah, pour nous toutes, bah, sauf pour toi Steph, hein, parce que bah, tu connais le répertoire d'Angelina, tu connais la carrière. Voilà, merci beaucoup pour cette première chronique très étayée, hein. D'habitude tu nous présentais un peu succinctement les morceaux, donc vraiment une chroniqueuse à part entière, voilà,
1: oui,
0: j'adore.
1: Ouais, c'était un très joli morceau.
0: Ouais.
1: Merci
0: vraiment.
1: Beaucoup.
0: Et puis, c'est vrai qu'elle parle très bien anglais.
2: Oui,
0: voilà.
2: Exactement.
0: Oui,
1: bien mieux que nous toutes.
0: Oui.
1: Oui. Oh là là.
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4: Alors, en solidarité au peuple palestinien, parce qu'il faut en parler toujours, Steph, tu nous proposes eh bien, de nous parler de l'artiste Racha Naas, une artiste qu'on a déjà entendue dans Sortez les briquets avec le très bon titre Desserte. C'était dans la playlist de Manon spéciale Palestine. Aujourd'hui, Steph, tu souhaites nous en dire un peu plus sur elle. On t'écoute.
2: Ah oui, j'ai découvert Racha il n'y a pas si longtemps que ça avec le titre Désert que Manon avait passé dans sa playlist. Un morceau qui est juste magnifique. Pour moi, c'est le genre de musique qui me dresse les poils. Et en fouinant un peu plus, je suis tombée sur plusieurs morceaux de cet artiste qui l'ont fait aimer. Alors notamment, il y a le titre The Sky Don't Care qui est sorti en 2016 et qui fait partie du premier EP de Racha. Alors Racha Naas est une artiste qui a un style plutôt rock. Elle tisse d'ailleurs des ponts entre le rock, la tradition et la scène underground de sa ville natale. Elle est née et a grandi à Haïfa et a commencé la guitare classique à l'âge de 10 ans. C'est dans le petit monde underground de cette ville qu'elle a forgé son goût pour la mise en scène et l'écriture. Son travail combine les résonances du rock old school, des touches de free jazz et les couleurs musicales de la Méditerranée. Alors elle a commencé à composer et chanter en anglais, une langue dans laquelle il était plus facile de s'exprimer pour elle au départ. Influencée aussi par le jazz, le rap, le rock, etc. Pratiquement tout était en anglais. Voilà. Donc c'était tout naturel de faire pareil pour elle. Elle trouvait aussi qu'il était plus difficile de parler d'amour en arabe. L'anglais était aussi un moyen d'échapper à la vue et à l'écoute de l'hébreu, la langue de l'oppresseur, partout dans sa vie de palestinienne en Israël. Alors après la sortie de son EP, elle a fait une tournée en Europe, en Amérique du Sud, en Asie et aussi à Glastonbury. Et après cette tournée, Racha a eu envie de bouger et d'aller s'installer ailleurs. Et sa trajectoire l'amène à Berlin en 2017, où elle développe son univers à la fois théâtral et intime. Elle publie ensuite deux albums qui explorent la nostalgie, l'exil et le sentiment d'entre-deux. En 2023, l'album Amhat, qui veut dire « parfois » en arabe, marque une étape importante. C'est son premier album entièrement en arabe, pensé comme un dialogue entre l'urbain et le rural, entre Haïfa et Berlin. L'arabe étant la langue de sa mère, elle est plus en paix avec cette langue à présent. Alors, pour ses influences, Racha parle elle-même de racines classiques, guitare, du rock, de la scène alternative, mais aussi d'un lien fort à la musique arabe et à la poésie. Son écriture est souvent décrite comme narrative et directe. Elle privilégie la vulnérabilité, l'image théâtrale et la composition qui bousculent les catégories. Racha se définit comme une musicienne radicale pour qui la création et le fait d'être visible sont déjà des actes de résistance. Sa musique parle d'appartenance, d'identité, de responsabilité collective. Elle travaille souvent avec des artistes du monde arabe et veut que sa musique crée du lien pour la diaspora palestinienne. Alors aujourd'hui, face à la crise et à la guerre, elle continue à se produire et à représenter la scène palestinienne dans des festivals européens en s'appuyant sur une gestuelle symbolique afin d'affirmer l'existence et la liberté d'un peuple. Autrement dit, son art reste engagé par sa nature et les mots qu'elle emploie. Cette année, elle a sorti le single Ganeli, qui est sorti le 16 juin dernier, qui veut dire « chante pour moi », morceau qui se construit en une production symphonique complexe, où se mêlent guitare délicate, synthé spectrale et sublimée par la voix envoûtante de Racha. La chanson, enregistrée entre Berlin et Brooklyn, évoque la résilience dans une réalité presque impossible, un appel à chanter, à ne pas oublier et à maintenir le lien. Alors, le clip a d'ailleurs été tourné par une équipe locale sur les rives de sa ville natale, Haïfa. Alors, à travers Ganeli, Racha affirme son identité. Elle chante la distance, la mémoire, l'espoir. Elle place la musique comme un acte de résistance, non par slogan, mais par sa présence, par sa voix et par son art. Donc, on écoute tout de suite Ganeli dans Sortez les briquets.

0: Rachanas, à l'instant dans Sortez les briquets. Merci beaucoup Steph de nous représenter du coup cet artiste précédemment diffusé dans l'émission numéro 65 pour celles qui souhaitent réécouter la super playlist que Manon nous avait composée à l'époque. Voilà, vraiment une petite voix lancinante, très douce, très belle. C'était vraiment très chouette. Merci beaucoup. Et puis, en fait, c'est bientôt la fin. C'est bientôt la fin de ce premier épisode de la saison 4. Et aussi, bientôt l'heure de se quitter.
1: Oh non.
0: Et on reviendra. Et pour se consoler, Léa nous envoie depuis la régie un titre fait exprès pour ne pas se confondre dans la tristesse. C'est notre rubrique préférée presque. Laissez-moi danser.

Et oui, c'est sorti cet été, c'était le 15 août, rappelez-vous, c'est loin. Ça se déguste comme les derniers rayons du soleil. Et une bonne bière fraîche en terrasse tout de suite, c'est la légendaire Sarah Landry avec Havana Bounce.

0: C'était subtil, c'était Sarah Landry avec Havana Bounce, un titre qui flirte avec le bumping et qui, par conséquent, est le plus beau cadeau de rentrée que je puisse vous faire. Et pour les sceptiques, je vous vois, je vous sais, je ne peux que vous consoler en vous disant que ça fait toujours office de prévention cardiovasculaire, c'est toujours ça de prix. On approche de la fin de ce 112e épisode, une reprise qu'on attendait tant et qu'on a eu du plaisir à partager avec vous, chers auditeurs, ce soir. Pour celles qui le savent, c'est l'heure du tirage au sort du mot random, parce qu'il a des habitudes qui ne change pas. Et c'est Gwen, non?
1: Oui, oui, bah oui, mais oui, mais oui, absolument.
2: Vas-y.
0: Grand moment.
1: Choisis bien. Petit papier jaune.
3: Lui.
0: Ouais.
3: Crème.
1: Ça me donne faim.
2: Crème.
1: Ok. Est-ce que Steph, tu nous ravis avec une petite crème, peut-être fouettée, peut-être.
2: Je m'en charge de vous trouver une petite crème.
1: Merveilleux.
2: Ici, là.
1: Bah merci, on a hâte d'entendre ça. Il est temps de se dire au revoir et à très vite. On vous laisse en fait en bonne compagnie hein, parce que tout de suite à l'antenne, Roman, Tristan et Pierre de Qui les Vilaines, émission qui succède au Copen de Rent to the Hills avec une vibe toujours métal et intense, donc vous ne serez pas dépaysés. La semaine prochaine, c'est Mélie qui partagera ses tracks préférés du moment et de tous les temps. Puis Léa aura le plaisir de vous présenter le premier album du mois. On ne vous révèle pas hein, de quoi il s'agit, hein, mais on vous dit juste que vous allez vous régaler.
2: Oui.
1: On se retrouve en meute dans un petit mois et en attendant, on vous embrasse bien fort.
2: Des bisous.

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1: 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On va en soirée, on rencontre, on donne de soi, on reçoit des autres. Alors est-ce que c'est pour la musique, pour la danse, pour se libérer ou pour s'oublier? Ici, on va parler de fêtes et de musiques électroniques, parce que c'est celles-là qu'on aime et qu'on fréquente. Que ce soit Détroit, berceau de la techno, ou Berlin et Manchester ensuite, sans oublier la jungle en Grande-Bretagne et la house de Chicago, ces fêtes ont toujours revendiqué un mode de vie différent, une inclusion plus grande, une remise en cause des normes. Alors il en reste quoi aujourd'hui? Cette émission vous emmène discuter avec les fêtardes et actrices de la fête que nous avons rencontrées le temps d'une soirée autour d'un thème choisi à l'avance. Quand vous en aurez marre de discuter, on ira vers le dance floor avec une sélection musicale à notre sauce. Quand on va en soirée, souvent on s'apprête, choisit une tenue pour l'occasion. Une tenue qui nous représente, dans laquelle on est bien. Ou justement, est-ce qu'on ne serait pas tenté de jouer un personnage? On y va en sachant qu'on va être vu et que les autres auront probablement eu une réflexion autour de leurs vêtements. Est-ce que ils ou elles vont me juger? Et peut-être que moi aussi je vais les juger, consciemment ou non. Alors dans cet épisode, on allait vous demander, est-ce que l'habit fait le moine?
6: Un minimum, ou du moins, essaye de faire le moine, tu vois. La personne qui veut se faire passer pour un moine a juste à mettre une aube, tu vois. Et en vrai, on peut le croire, tu vois. Mais c'est en vrai, on est tous déguisés, tu vois. On essaye tous de se faire passer pour quelqu'un qu'on n'est pas, ou les gens qui s'habillent trop bien sapés, tu vois, c'est... ça pue.
5: Alors, pas du tout.
6: C'est vrai?
5: Pour moi, pas du tout. L'habit fait pas du tout le moine. J'en suis la preuve, je pense qu'il faut juste s'habiller en étant à l'aise. Okay. Comme on a envie d'être. Tu vois, on reste normal. Dans ton plus simple appareil, parce que c'est là où tu vas te sentir le mieux, et donc tu seras en confiance avec toi-même. Et...
1: En cette fin d'été, on s'est rendu dans trois festivals. La Fête de l'Humain, Contour Festival et Dream Nation, pour vous interroger sur votre rapport aux vêtements et à l'apparence. Avant toute chose, nous vous avons demandé quel bout de tissu cousu entre eux avez-vous choisi pour sortir vous présenter au monde aujourd'hui.
2: Alors, restez concentrés.
10: Je suis habillé tout en noir. J'ai une veste de l'association de ma sœur, un pantalon Célio Hannibal et des chaussures Vans que j'ai achetées au Mexique parce que je prends l'avion.
2: J'ai l'habitude de m'habiller en noir, mais aujourd'hui le thème c'était de fêter la fin de l'été. Donc je me suis dit bon, il faut quand même que ça se ressente. Là je porte un bleu de travail que j'ai acheté 15€ sur Vinted. Et je porte un kawé violet que j'ai trouvé au fripe pour 5€.
11: The outfit of the day, mother and daughter. Coucou maman, coucou ma chérie.
4: Alors moi aujourd'hui je voulais faire look blanc parce qu'il faisait beau, pareil un peu sur la même vibe, c'est la fin de l'été, il fait beau.
11: Aujourd'hui alors je porte une petite casquette achetée dans une friperie, je sais plus où. Des petites chaussures au cac pour courir très vite. Un petit pantalon cargo afin de y placer mes paquets de cigarettes et tout accessoire très utile à faire la fête. Un t-shirt taché de ketchup parce que je suis un gros porc.
12: Ouais, j'ai un mini shorty à paillettes pour briller et une longue chemise à pois de multicolore. Genre,
13: okay.
12: Voilà.
14: En mode chill, hein.
13: En chill.
14: Parfait, je suis en bob piou-piou. Motherfucker. Voilà, kawé à 17€ de chez Intersport, le moins cher là. Et petit t-shirt de Levi's taché, tu connais. Propre d'aujourd'hui mais taché. Le caleçon c'est celui d'hier. Donc voilà. Et le pantalon c'est celui d'hier. Et les chaussettes, elles sont, je les ai retournées. Donc on est bien.
2: Ah bah ça annule, ça annule.
14: Donc on est plutôt bien là.
2: C'est plutôt bien.
15: Alors aujourd'hui, je suis plus couverte qu'hier, mais parce qu'il fait un peu froid. Mais sinon, d'habitude, c'est plus en jupe, colorésie et haut un peu pas trop habillé.
13: Ok. Et là, t'as des paillettes et tout sur
15: Oui, des paillettes, maquillage et tout. On fait ce qu'on fait pas d'habitude dans la rue de tous les jours.
0: C'est ça, en fait. Quand on est en festival, on peut s'habiller un peu comme on veut. Il y a personne qui nous embête et tout, alors que dans la vraie vie, on peut pas s'habiller comme ça, quoi. Donc on en profite là.
7: Moi, c'est un peu plus adapté à la température. Mais pareil, fripe, les chaussures fripe, t-shirt fripe, pull fripe aussi.
10: Ah, moi, j'ai pas du tout réfléchi autant que ça. J'ai trouvé un pantalon dans la tente et du coup, je l'ai mis.
7: Nous, ouais. On est du côté esthétique, mais en même temps, esthétique pas pratique, donc bon. Voilà.
14: Une veste d'ouvrier parce que la CGT...
10: Ah, en tongs, ça par contre, c'est toute l'année. Hiver, été, c'est pieds nus ou tongs toute l'année.
12: Même s'il pleut.
10: Même s'il pleut.
13: Je suis habillée en Mère Noël. J'ai un jean en dessous la robe parce que je trouve que le layering c'est trop bien, faut continuer cette trend, elle est géniale. C'est plein de couleurs donc c'est forcément plus fun quand on est dans un festival.
16: Petite casquette avec une hélice.
0: Casquette quand même.
16: Pour le swag, parce qu'en plus je ressemble un peu à Dustin donc c'est génial.
1: Vous aviez toutes et tous des tenues super variées pour sortir. Quelles sont les raisons derrière ce choix ?
0: Moi j'ai cherché à m'habiller avec des choses très pratiques, très solides, très légères. Et du coup, je me suis un peu. J'ai aussi réfléchi, mais juste pour cette question-là, pas question de style. Et je me sens pas très bien comment je me suis habillée, mais c'était vraiment pour que ça soit pratique, parce que du coup, je suis bénévole.

0: Ça sert à rien de mettre des crop tops quand il fait moins 20 dehors, quoi, donc voilà.
1: Ok, moi je me suis habillé en couleur. Justement, je me dis que c'est la fête de l'humanité. L'humanité, ça représente plein de couleurs différentes. Je me suis dit que c'était adapté au thème, quoi.
0: Ok. Non, j'essaie d'allier quand même pratique et esthétique.
2: Ouais. Moi, je dirais que la petite limite, c'est de me sentir bien dans ma tenue. Je vais pas non plus mettre des artifices partout, mais si je me sens pas bien, je profite pas forcément de ma soirée. Donc, je me mets dans une tenue qui me plaît et qui me fait me sentir bien.
3: Et j'avais aussi envie d'être un peu en loose pour être confortable parce qu'on va danser, évidemment.
4: Je suis plutôt côté confort, enfin esthétique oui, mais bon, c'est pour pas être à l'aise au final ou pas, ou je sais pas, avoir froid ou tomber malade, un truc comme ça, c'est quand même moins agréable au final.
5: Donc là, quand on fait la fête, on mélange esthétique et confort. Mais de manière générale, ça vous prend du temps de vous habiller le matin ?
6: Moi personnellement, je réfléchis à l'harmonie des couleurs et je fais très attention à ma peau parce que j'ai une skincare, j'ai le teint glossy.
7: Moi j'ai une technique de fou, c'est que je trie le propre et le sale, et je mets le propre.
8: Solide. Du coup, temps moyen de réflexion, 2 minutes.
7: Ça dépend vraiment des jours. Aujourd'hui je suis en vadrouille, donc c'était mode survie. Mais sinon, des fois j'aime bien réfléchir et assortir les couleurs.
1: Il y a une période où oui, quand j'étais beaucoup plus jeune, vers l'adolescence, où genre j'étais là en mode ah, le regard des autres, maintenant je m'en bats les couilles. Okay. Puis à force tu connais ton style et tu fais des fois des choix beaucoup plus rapidement,
7: Pour être très précis, il y a quelques années dans ma vie, j'étais genre le sac poubelle qui se trimballe avec des gens stylés et du coup je les ai kidnappés pour qu'on aille faire des courses d'habits et du coup j'ai relevé le niveau à peu près.
9: Non, je prends les premiers trucs qui arrivent.
4: T'es chill quoi, t'es simple.
9: Ouais, simple, efficace. Hein.
5: Il y a eu pour certains, certaines, une évolution au fil des années et aussi en changeant de ville. Donc s'habiller, c'est pas juste des bouts de tissu, mais ça en dit long sur nous.
3: Des fois en festoche, j'aime bien mettre des petites paillettes, ouais, parce que c'est cool. Ça en plus donne une intention là ouverte aux gens. Voilà, je suis quelqu'un de sympa, vous pouvez venir me parler. Donc en gros, paillettes, vous pouvez venir me parler, pas de paillettes, vous me laissez tranquille.
10: Bah moi justement, en fait, je m'habille en couleur pour attirer les gens, pour pouvoir discuter parce que j'adore être social et partager des choses. Donc ouais, forcément. Mais en fait, ce que je comprends pas par rapport à ces gens-là qui s'habillent en noir, ça m'est déjà arrivé d'en rencontrer en soirée. Et justement qu'ils aient envie d'être dans leur bulle et tout, mais quand même de venir me voir et de me dire mec, trop cool ta veste. Et il y en a un, je lui dis bah mec, pourquoi toi t'es pas en couleur? Il m'a dit ah bah juste l'habitude quoi.
11: J'ai l'impression que lorsqu'on s'habille en noir, on est un peu, on aime être enfermé sur soi-même. Et c'est vrai que c'est un signal qu'on donne où on ne veut pas forcément être abordé. Non, moi je m'habille en noir, j'ai envie d'être un peu dans mon cocon et je me sens bien dans ce cocon. Et c'est vrai qu'une personne avec beaucoup de couleurs va être quelqu'un qui va être très ouvert d'esprit, extravagante, plus facile d'accès en tout cas.
5: Déjà, la manière dont on s'habille peut trahir notre humeur. En plus de communiquer notre humeur, ça a l'air de aussi conditionner pas mal notre confiance en nous.
12: Moi j'aimerais bien essayer d'autres styles, j'aimerais bien essayer d'autres choses. Et je pense que l'habit, il conditionne une certaine confiance en fait. Et moi aujourd'hui, la façon dont je m'habille, c'est ma confiance ou mon... Ou plutôt être ma flemme, ou pas avoir de confiance justement, je sais pas, il y a un peu un truc comme ça.
4: Il y a des choses aussi que j'ose pas porter alors que ça me plaît, mais voilà.
13: Ah, comme quoi ?
4: Je sais pas, des choses que je trouve belles sur les autres, mais soit que je trouve qui m'iraient pas, ou juste un peu oser, et que du coup, bah, qui demande de s'affirmer peut-être plus que ce que je m'affirme moi pour l'instant.
14: Cet été, on est allé dans un festival à côté de Berlin, où il est fortement encouragé de créer ses costumes, et ça, moi j'en garde un grand souvenir, et c'est ce qui me manque un peu dans ce genre de soirée, c'est qu'on n'est pas assez créatif. Donc c'est l'anecdote là, c'est d'avoir le plaisir de se déguiser en fait. Et pour moi, la soirée, on pourrait un peu plus aborder ce côté création de soi, costume, qu'on fait très peu au final à Paris.
1: Du coup, quand j'étais enfant, forcément ma mère m'habillait, donc j'avais pas forcément de style choisi, enfin mon style propre. Ouais. À l'adolescence, c'est vrai que je me suis fait influencer par les différents styles vers lesquels le style de personnes que je fréquentais surtout. Des personnes marginales, des hippies, des punks, et du coup mon style a beaucoup évolué par rapport à ça. Et maintenant, en apprenant d'autant plus à me connaître avec l'âge, je sais plus précisément le type de vêtements que j'aime, et les choix sont beaucoup plus évident.
14: Mais non, moi je portais une perruque bleue, parce que j'adore porter des perruques.

donc je portais une perruque bleue, j'avais une robe de nuit achetée en satin, achetée 2 euros qu'une copine m'avait toute déconstruite, donc j'étais très fière dedans.

0: Et vous alors? Est-ce que vous jugez les gens à leur apparence?
1: Je pense que le jugement, c'est inévitable. Genre, tu peux rien, t'apportes inévitablement un jugement sur quelqu'un, que ce soit positif ou négatif, à vrai dire. C'est pas, ça va pas connoter quelque chose de forcément négatif, mais du coup, pour être honnête, oui, évidemment, parce que je sais que l'esthétique est politique, donc du coup, forcément, ça t'associe à des valeurs. Ça en dit extrêmement long sur toi, ce que tu décides de mettre comme habit, d'où ça vient, tout ça. Donc oui, je dirais qu'en effet, je juge des gens qui mettent des costards-cravates dans notre école, par exemple. Tout comme je vais aussi juger des personnes qui ont un style similaire au mien, ou du moins un style que j'apprécie, parce que je vais juger en me disant « Ah, c'est stylé ».
2: Je crois que je le fais un peu de manière automatique, et je voudrais un peu plus le contrôler, mais je crois que je le fais un peu, quoi. Et après, je me reprends, mais il y a des choses qui nous viennent, un peu les stéréotypes, tout ça, choses comme ça, ouais.
3: Bah, pareil, de manière inconsciente, forcément, on se fait des idées, des projections, mais je pense que c'est vraiment important de pouvoir déconstruire tout ça, parce que, c'est pesant, mais en même temps, on peut se dire que c'est une question de style, d'expression, donc je suis assez partagée entre les deux, mais quand même, j'ai envie d'aller au-delà, surtout des habits, quoi, franchement.
4: Je préfère prendre ça comme une identification plutôt qu'un vecteur de jugement, parce qu'on peut pas s'en détacher en soi, c'est un peu automatique de juger ou du moins porter un regard. Mais typiquement, mon père me dit tout le temps ça, il me dit un tatouage ça va donner une image de toi, un message sur un t-shirt ça va donner une image de toi, les gens vont t'associer à quelque chose. Mais en même temps, pourquoi est-ce qu'on s'associerait pas à quelque chose si c'est ce qui nous fait nous sentir pas faire partie d'une communauté? Donc quand c'est positif, moi je suis pour, sinon j'y crois pas trop.
5: Oui, je juge les gens à leur apparence et j'essaye de pas tenir compte des biais les plus classiques. Donc il y a un espèce d'exercice conscient de lutte contre mes instincts de préjugés. Et du coup, il y a, je pense, les préjugés dont je suis conscient que j'arrive à compenser, et les préjugés dont je suis pas conscient, j'arrive pas à compenser, donc...
6: À zéro. Okay. Au contraire, j'adore voir des accoutrements un peu atypiques, c'est que j'ai pas l'habitude de voir les deux, parce que je trouve ça hyper d'esprit. Et c'est bien que... Ce serait bien que les gens arrêtent de se regarder les uns les autres, tu vois. Ça ferait beaucoup de bien.
7: Un minimum, je pense, ouais. C'est dommage, mais ouais, un minimum, ouais.
2: Mais moi, je pense quand même que les habits disent un peu des choses de nous et qu'on les a pas choisis par hasard non plus. Donc je trouve que ça parle aussi de notre personnalité, etc. Et donc des fois, on peut le prendre en compte pour aussi un peu comprendre la personne ou quoi. Moi, je pense.
8: Après, moi, je suis d'avis, ouais, les gens qui s'habillent un peu trop propre sur eux, comme je le dis, les gens pingouins dans ma boîte ou... Tu sais très bien que le week-end, c'est t-shirt, machin. Ou même, il y en a qui mettent des costards le week-end. T'as envie de dire, mais toi, t'es un sociopathe, psychopathe, je sais pas, mais t'as un problème.
0: On se sent donc un peu mal de juger, pourtant on le fait malgré nous. Est-ce que c'est par curiosité, par voyeurisme ou par instinct de survie? La phrase « il ne faut pas juger un livre à sa couverture », bien ancrée dans nos codes moraux pourtant, montre quand même ses failles quand on voit notre besoin vital de s'abreuver de visuel, d'esthétique et de board Pinterest. Le lookisme et lookophobie, de l'onglet look, apparence, et la discrimination à raison de l'apparence physique. Dans l'apparence, il y a les choses inchangeables comme la taille et les choses changeables comme les vêtements. Le lookisme catégorise les individus selon des normes qui changent selon les époques mais favorise toujours la classe dominante. C'est donc à la fois la conséquence d'un système de hiérarchisation sociale mais aussi un outil nécessaire à l'exercice de son pouvoir. C'est ce que nous explique notamment Rose Cabido, artiste chercheuse, spécialisée dans l'exploration des couleurs et de leurs enjeux sociaux. Selon nos envies, nous aimons plus ou moins juger les autres, mais une chose est sûre, nous n'aimons pas être jugés. Mise en situation, il est 11h, un dimanche avec un peu de soleil, moment à ne pas louper. Les yeux à moitié ouverts, tu enfiles un sweat, sans forme, un jogging, des baskets avec les lacets défaits bien sûr. Ton casque qui tire tous tes cheveux vers l'arrière sans créer de forme cohérente. Et tu sors de chez toi, avec la ferme envie de trouver de quoi remplir ton frigo. Tu sors, tu commences à suivre le chemin vers l'épicerie, et là, horreur, tu avais oublié que tu habitais aux abords du canal Saint-Martin. Face à toi, tout le gratin des Cool Kids se prélasse et se photosynthétise le long de l'eau. Layering travaillé, foulard à paterne, mèche décolorée, mulet, bagues, bracelets et chaînes, veste en cuir. Lunettes de soleil noires, moustache et barbe mal rasées, piercing, trench coat, pantalon oversize. Un pincement au cœur, tu te sens moche d'un coup. Tu montes le col de ton sweat pour t'enfoncer un peu plus dedans. Tu essayes d'ajuster ta tenue pour donner un peu plus de forme. Est-ce que les regards que je sens sur moi sont réels ou pas? Tu accélères le pas, ce n'est pas traumatisant, mais ce n'est pas la meilleure sensation non plus.
9: puis qu'on marche près du canal Saint-Martin, qu'on n'ait pas prévu ça, et là d'un coup on sent que tout le monde a prévu sa tenue, et pour peu qu'on soit nous, juste qu'on le traverse parce qu'on a quelque chose à faire, on le ressent, on se fait waouh. Ou parfois le 9e, parce que là c'est des personnes qui ont du capital, donc oui les habits sont très sympas, et là où d'un coup on sent que bon, il faut se dire bon, il faut dépasser ça. Mais oui, après, mais c'est extrêmement violent Paris.
6: Ouais, tu vois, tu peux te mettre une plume dans le cul, bah mais toi t'as plume dans le cul, mais si tu fais ça ici, tout le monde va te regarder. J'ai habité au Canada. Okay. Personne te regarde. Tu peux te mettre une plume dans le cul, des paillettes sur les yeux un lundi matin. Et personne te regarde, tout le monde est dans la tolérance et ça je trouve ça très sympa.
10: Et tu le vois, hein, le principe de la terrasse à Paris où les chaises sont alignées et le cliché t'as une clope, tu regardes de haut en bas les gens. Ça en dit long sur qui sont les Parisiens d'une manière générale. Donc j'aurais tendance à dire que ce jugement il est inconscient et on s'en doute parce que même nous hein, on le fait d'une certaine manière aussi. Hein. Moi le premier, je m'assois, des fois je regarde, je suis oh, regarde comment elle est bien habillée. Ou alors je suis oh, putain regarde.
2: J'y réfléchis un peu plus qu'avant, surtout depuis que je suis à Paris, je pense que j'ai fait un peu plus attention en voyant les gens comment ils s'habillent et du coup j'essaie de plus harmoniser aussi les choses. Avant je faisais pas du tout attention à ça ou pas dans cette manière.
6: Trouver des gens qui s'aiment, parce qu'on en manque un peu à Paris quand même. Hein.
11: Ouais. Tu penses ?
6: Ah, terrible. Putain, moi, je veux partir d'ici parce que les gens s'aiment pas, tout le monde se regarde.
11: Toi, t'es de Paris à la base ?
6: Ouais.
12: Ah merde.
6: Ouais,
12: désolé
6: terrible.
12: Pour toi.
6: Ah, une punition. Mais c'est vrai que dans la rue, au jour le jour, je trouve qu'il y a très peu de tolérance.
12: Ouais.
6: T'as les cheveux bleus, on va te regarder. T'es un mec, t'as 15 bagues, on va te regarder. T'as du vernis sur les ongles, on va te regarder. Donc. Moi, j'aimerais juste dire aux gens, faites ce que vous voulez. On n'a rien à foutre du regard des autres et soyez heureux avec ce que vous êtes et puis voilà quoi. Et on en a rien à branler en vrai. Non. Parce que de toute façon on va tous mourir très vite.
0: Ce qui nous a intrigué pendant ces interviews, c'est que spontanément, des groupes individuels mentionnaient cette pression et ce regard rempli de jugement, apparemment typiquement parisien. Et plus spécifiquement, dans certains quartiers branchés et bobos. Paris, ville de la mode, où les gens auraient plus d'argent à investir dans la garde-robe, répondant à des attentes plus hautes qu'ailleurs. Voir des gens bien sapés, ça met la pression. On devient conscient de cet aspect, et le lendemain, on met 20 minutes de plus à choisir sa tenue. Est-ce que ce jugement est palpable ou imaginaire ? La réponse reste floue et incertaine.
9: Non, je pense que c'est plus une forme de menace du stéréotype, c'est-à-dire qu'on projette nos peurs, parce qu'en fait, les personnes se moquent de ça. Et puis non, Paris, au pire, il y a un regard de haut en bas, mais ça, c'est le classique. Mais c'est vrai que d'autres capitales comme Berlin, on sent plus que c'est un peu foutraque et que les personnes peuvent sortir. Alors c'est très travaillé quand même.
6: Oui, c'est ça.
9: C'est très travaillé, mais il y a plus ce côté, voilà, j'associe des choses, ou même à Londres aussi. Paris, au final, c'est assez stéréotypé. C'est assez, je trouve que c'est moins intéressant au niveau style. Ouais. C'est beaucoup plus punk, je trouve, des capitales autour. Après, j'ai pas fait toutes les capitales. Mais Paris, c'est très stéréotypé. Selon où on va, on sort, on voit les mêmes styles d'habits.
0: La honte est une émotion liée à la conscience de soi, comme la culpabilité ou l'embarras. Elle se déclenche dans des contextes où on est évalué ou rejeté par les autres. Une perte d'estime, de statut ou d'acceptation sociale. Les menaces pesant sur le soi social s'accompagnent d'émotions liées à la honte, nous poussant à se retirer, apaiser ou se soumettre. C'est la théorie de l'autopréservation humaine. En particulier, le fait d'être évalué par les autres, par exemple le regard masculin ou male gaze, conduit souvent les femmes à intérioriser le regard extérieur sur leur corps et à considérer leur corps comme un objet. 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

0: Qu'en est-il du style techno ? C'est quoi d'ailleurs, ce style techno ? Quand on entend cette expression, on pense tout de suite esthétique berlinoise. Le noir, lignes carrées, tranchantes et angulaires, cuir, transparence, latex, tenue teintée d'hypersexualité, provocatrice et affirmée. Des accessoires uniques aussi, surtout des piercings, une quête d'originalité. Dans un article pour 032C, Adrien Ossac, journaliste, nous présente 5 piliers du clubwear, style vestimentaire typique des clubs allemands des années 90. En premier lieu, la guerre. La mode rave emprunte aux uniformes, cargo, bottes, gilets, vêtements protecteurs. Les vêtements de fête prévus pour se protéger et survivre à la nuit blanche. Le style est subversif, anti-establishment, proche du punk. Ensuite, le postmodernisme. Le clubwear joue l'ironie et le détournement. Citation de logo, référence pop, mash-up visuel. Un autre pilier, le DIY. L'esprit rave encourage l'autonomie. Personnalisation, détournement, pièces bricolées. Faute de moyens ou par provocation, les looks se composent d'objets trouvés, recyclés ou recombinés une forme d'art vestimentaire. Le sexe. La nudité est peut-être l'élément de mode le plus important du clubwear. La fête s'accompagne d'un rapport libéré au corps, croc top, vinyle, peau apparente, vêtements moulants. En tant que femme, entre guillemets, tu étais soit sexy, soit farfelue, révélant le regard masculin dominant de la scène rave. Parallèlement, les hommes adoptaient des codes issus de la culture gay. Corps exposé, vêtements moulants, jeu sur les stéréotypes, la fluidité de genre, les modifications corporelles, comme les piercings et les tatouages, et la culture du corps existaient déjà largement dans les années 90. Et enfin, la science-fiction. Le futur technologique inspire designers et clubs. Typographie, ordinateur, matériaux avancés, fascination industrielle. Aujourd'hui, la techno est très populaire. On le voit simplement au nombre d'événements chaque week-end dans les grandes villes où la techno est à l'honneur. Avant, la techno c'était dans les campagnes, dans les villes en reconstruction ou en déclin, dans les marges, pas dans les capitales branchées. La mode techno s'est vue transformer comme toutes les sous-cultures. Dans ces soirées, les tenues se sont uniformisées, polyestérisées. Le style est devenu mainstream et la fast fashion lui est tombée dessus. Les codes de la mondialisation prennent le pas sur les codes techno des marges des années 90 pour créer un genre aseptisé. Les styles, qui émergent du bas de l'échelle sociale, finissent par former des bulles qui influencent les classes supérieures. La massification, par inadvertance de certaines tendances, finit par déposséder les personnes à l'origine de ces mouvements. Il y a une ambiguïté entre l'imitation flatteuse et l'exploitation des contre-cultures et groupes minoritaires.
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0: Et l'éthique dans tout ça, c'est important pour vous ?
1: Alors, j'achète tout de seconde main, de manière générale. J'essaie d'avoir une consommation responsable, tout en alliant quand même un certain style. Voilà, ça me prend beaucoup la tête. J'avoue que pour essayer... Et j'essaye aussi de consommer, on va dire, d'aller chez Emmaüs, d'aller dans des friperies... d'optimiser sans trop non plus répondre à mes désirs, mes impulsions. Enfin voilà, j'essaie d'être en harmonie et voilà. Enfin, je sais pas trop ce que j'ai à dire d'autre.
2: C'est très important pour moi de m'habiller avec des habits qui ne sont pas neufs. Voilà.
3: D'accord. Globalement de la fripe ou des cadeaux. Une petite chemise fripée. Chauffée en fripe. un short pareil de seconde main. Et des chaussures très cassées.
4: Mais pareil, fripe, chaussures fripe, t-shirt fripe, pull fripe aussi.
5: Je me suis acheté un joli manteau en faux cuir parce que je voulais pas prendre du cuir, donc j'ai pris du cuir végétal. Mais je me suis quand même acheté ce manteau-là dans une grande surface du coup. Et du coup, ça me faisait un peu chier. Mais j'arrivais sur Paris, j'avais pas de manteau, j'avais froid. Il était trop beau, il était en cuir végétal, ça soutient la cause animale, donc je l'ai pris. Donc c'est un peu des deux. Voilà, ça compte un peu, quoi.
3: Globalement, de la fripe ou des cadeaux.
0: Mais la fripe, c'est vraiment écolo ? D'après Emmanuel Durand, anthropologue, interviewé pour le média Uzbek Erika, c'est plus compliqué que ça. L'approvisionnement de cette filière est un réseau immense, et la fripe offre à la fast fashion une justification pour continuer de surproduire. Certaines grandes enseignes de vêtements se dotent elles-mêmes de leurs rayons de seconde main pour accroître leurs profits. Et pire encore, certaines friperies se retrouvent directement avec du neuf issu de la fast fashion, mais écartées de la vente pour X ou Y raisons. Plus vicieux, il faut savoir que la vaste majorité des vêtements qu'on jette, qu'ils soient écartés de la vente pour défaut ou autre, ou simplement parce qu'on n'en veut plus, finissent sa course bien loin de chez nous. Sous couvert de bonnes intentions, on envoie ces vêtements en Afrique, au Ghana notamment, dans des quantités ingérables pour les populations locales. D'après Greenpeace France, près de 15 millions de vêtements arrivent chaque semaine à Accra, au Ghana, et 89% d'entre eux contiennent des fibres synthétiques. Ces vêtements sont entassés ou brûlés et polluent loin de chez nous. Ce qu'il faut retenir de tout ça, c'est que les fripes, elles prennent ce qu'on leur donne. Donc si la filière du vêtement est sale, alors la seconde main le sera aussi. Les réseaux sont connectés. L'autre versant de la seconde main, c'est son accessibilité. Quand on parle de fripe, on peut distinguer deux modèles. Les ressourceries, accessibles, souvent bordéliques, proposant de tout et de rien. De l'autre côté, il y a les magasins vintage, une manifestation du processus de gentrification, si on veut. Les fripes, vous nous en avez beaucoup parlé, elles sont populaires. Mais les fripes que vous voyez le plus autour de vous, est-ce qu'elles sont plus proches d'Emmaüs ou du Kilo Shop ?
2: C'est Zao, la chanteuse, qui parlait des fripes. Alors moi, ça me fait plaisir quand j'entends des personnalités qui valorisent ça. Non, je trouve que c'est bien. Après, ce qui m'inquiète, c'est que je vois que les habits made in France commencent à disparaître et je commence à trouver en fripe des habits de très mauvaise qualité faits de pétrole. Donc en fait, la fripe, dans 10-15 ans, elle n'aura plus aucun intérêt parce que ce sera des habits qui sont de mauvaise qualité. Là, je vois la qualité baisser. Ça fait 19 ans, depuis que je suis à Paris, je fais des fripes et je vois que c'est de plus en plus dur de trouver des habits made in France ou made in USA. Et je trouve ça fou. Quand je trouve des made in France, je suis waouh, ça existait. Et par contre, certaines fripes sont extrêmement chères. Donc ça devient plus accessible. C'est plutôt ça qui me gêne, c'est qu'à la base, ça doit être peu cher.
0: Dans un article de 2002, Sonia Lehmann-Frisch, enseignante-chercheuse, y décrit un schéma assez classique de déclin d'un quartier, suivi d'une reprise et accélération de l'activité commerçante, laissant place à des magasins moins accessibles. Ce phénomène, c'est le boutiquing. Il explique l'émergence de vintage stores qui surfent sur le développement d'une conscience écologique chez les classes moyennes et supérieures pour développer une friperie pleine de vêtements sélectionnés pour leur qualité en plus faible quantité et à un tarif plus élevé. On laisse les derniers choix aux associations et aux populations les plus pauvres. Peut-être qu'il faudrait garder en tête le principe d'accessibilité de la fripe, malgré leur popularisation, pour maintenir un accès aux vêtements de qualité à toutes et tous.

0: On espère que ce deuxième épisode du Micro Trop Tard vous aura plu. Nous, on a pris beaucoup de plaisir à le réaliser et on a déjà hâte de vous retrouver pour le prochain, que ce soit en soirée ou sur les ondes. On aimerait enfin remercier Radio Campus et tous les festivals qui nous ont accueillis, l'Humanité, Contour et Dream Nation. Nous, c'est Global Warning Collective, un collectif de musique électronique basé sur Paris qui essayons de créer des espaces d'expression et de discussion. Si vous voulez en savoir plus, on se trouve sur Instagram et ce podcast est en rediffusion sur la plupart des plateformes de streaming. À bientôt!
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